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3: Salut nos petits pitchounes. Aujourd'hui, on vous emmène sur la commune de Saint-Lambert-la-Poterie. C'est un petit village de France. Le maire a une grande annonce à faire.
4: Oh, bonjour, villageois, villageoise. J'ai pris une grande décision pour la commune.
3: Ah oui, et c'est quoi cette décision?
4: Avec mes élus, nous sommes tous réunis, fort nombreux, et malheureusement, nous ne voyons pas d'autre solution. Il y a trop de dégâts sur la pelouse du stade de football. Ça nous coûte trop cher en entretien. L'an dernier, on a dû payer 100 000 euros pour remettre en état.
3: Ah oui, ça fait cher, en effet. Mais qu'est-ce que vous allez annoncer? Que vous fermez le stade de football?
4: Villageois, villageoise, j'ai le regret de vous informer que nous avons pris la décision d'interdire aux sangliers de jouer au football.
3: Quoi? Vous avez fait une loi pour ça?
4: Absolument. Regarde, j'ai pris une décision officielle, un arrêté, comme on l'appelle. Je ne veux plus que les sangliers jouent au foot. Ils font n'importe quoi, ils détruisent la pelouse et ne respectent aucune règle. C'est plus possible. J'interdis donc aux sangliers désormais de jouer sur ma pelouse.
3: Bah oui, vous avez raison. Mais vous savez si les sangliers lisent les lois?
4: À la place, je les autorise à aller jouer à la piscine municipale.
3: Les sangliers qui n'ont plus le droit de jouer au foot dans le village de Saint-Lambert-la-Poterie, ça c'est une info bizarre, drôle, insolite.
4: Mais complètement vrai, vrai, vrai, vrai.
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5: 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Le journal des Pitchounes, le journal des bonnes nouvelles reviendra tout à l'heure à 8h et à 9h sur Radio Pitchoun.
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5: Merci d'être avec nous les copains. Bonjour. Il est 7h passé de 2 minutes. C'est les vacances, c'est l'été, il fait beau, il fait chaud et il y a Valentin et Francis pour vous accompagner durant 2 heures. Valentin qui a des petits yeux ce matin, dis donc, t'as fait la fête ou quoi?
6: Non, pas du tout.
5: Non, pourquoi t'as les yeux tout rouges?
6: Parce que je me fais une nouvelle version de moi-même.
5: Bien sûr.
6: Oui, j'essaye d'avoir des petits yeux histoire de ne plus avoir des yeux de poule comme tu me disais.
5: Oh, mais donc, j'ai dit ça.
6: Ah si, tu l'as dit. Tu l'as dit. Donc maintenant,
5: un contexte. Tu sors ça de son contexte.
6: Maintenant, je plisse les yeux maintenant.
5: C'est bien. Bah alors là, tu me ressembles. Comment ça va, Francis?
7: Ça va.
5: En pleine forme?
7: Ça va.
5: Bien, bah ça tombe plutôt bien. Le blind test des animaux arrive dans quelques minutes. Les copains, le blind test des animaux, ce sont des animaux qu'il va falloir deviner tout simplement. Et pour vous présenter ce jeu, je laisserai ma place à monsieur Valentin. 7h15, 7h30, 8h30, l'agenda de vos vacances pour tout savoir sur ce qui se passe près de chez vous. On fera un point sur l'actu ludique à 7h45. Le jeu, quelques notes de musique à 8h15. Et puis j'aurai le plaisir de vous raconter le chat sauvage à 8h45. Mais vous le savez, le club des Pitchounes, que ce soit en vacances, que ce soit l'été, en automne ou encore en hiver, c'est d'abord et avant toute la musique, et la musique ça commence...
7: Non.

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2: Merci d'être avec nous les copains, c'est l'été, il fait beau, c'est les vacances évidemment.
3: Oh, c'est Francis allons... pour l'instant qui gagne la coupe de la semaine.
2: Oui, attends, de l'été même.
3: Ah, carrément.
2: Ah oui, pour l'instant c'est l'été, après on verra au fur et à mesure. Nous allons jouer d'ailleurs au blind test des animaux, donc on là c'est un point pour la coupe.
3: Ouais.
2: Ah cool, et il est là Valentin ou...
4: Bah oui je suis là.
2: Je sais pas.
4: Moi je vous laisse parler, vous êtes en train de vous challenger. La prochaine fois, prochain jeu, je mettrai la musique de Rocky.

0: là.
1: Quatre animaux à deviner.
0: Quatre animaux.
1: Quatre animaux à deviner. Un, deux, trois, quatre animaux à deviner.
0: Ok.
1: Et on commence tout sweet avec le premier animal. C'est un point. C'est parti.
0: C'est ça. Hein.
1: C'est celui-là.
0: Oui. Oh, on a l'impression qu'il est loin, hein, une sorte de singe, mais je sais pas lequel.
1: Alors c'est un animal qui est pris de loin avec un micro parce que c'est un animal qui est très peureux de nature et difficile à approcher.
0: De il y façon, en a un paquet, hein.
1: À l'état sauvage, je te parle. Là c'est en pleine nature. Ça broute, ça mange tranquillement. Je vous décris ce que je vois. Vous voulez un indice?
0: Ah ouais, parce que là je suis perdu.
1: C'est un cervidé.
0: Ah, il y en a un paquet aussi. Il y a le daim, il y a le cerf, il y a le faon.
1: C'est un mammifère ruminant. Il vit en Asie et en Europe.
0: Ouais.
1: Il a de petits bois.
0: Est-ce qu'on le trouve en France?
1: Je ne sais pas.
0: D'accord.
1: Je ne suis pas
0: c'est
1: expert.
0: Une bonne question alors.
1: Mais il n'y a pas de racontement à les animaux sur lui.
0: Ah. Et donc c'est pas le cerf aboyeur.
2: Un chevreuil.
0: Ah,
1: et c'est la bonne réponse.
0: Oui, on
1: c'est
0: en trouve en France.
1: Un chevreuil.
0: On en trouve en France. Voilà la réponse à la question que je me suis
1: moi,
0: posée.
1: Moi, je ne suis pas. Là, je suis animateur Valentino. Je ne suis pas professeur Valentino.
0: Effectivement. Ah, bravo en tout cas.
1: Un point pour bravo, Francis pour Francis. Ce premier animal. C'est parti pour le deuxième.
0: Alors ça, c'est un chimpanzé.
1: Non, mauvaise réponse.
0: C'est un singe, en tout cas. C'est une certitude. Alors, un gorille.
1: Oui.
0: Ouais, c'est un grand singe.
1: Voilà, c'est les cris de derrière un peu plus costaud,
0: violent, ouais.
1: Un peu plus violent. Un point pour le gorille, pour Guillaume. On continue?
0: Oui, on y va. Alors, au début, j'étais parti sur
2: un grand
0: sur un félin. Mais enfin, non, je pense pas que ce soit un félin. Je ne pense pas, je suis pas sûr.
1: Son cri s'appelle le feulement. Le feulement.
0: Une feule.
1: Ouais.
2: On en parle.
0: Guépard alors?
1: Alors non et non, ni panthère ni guépard.
0: Effectivement, c'est
2: un chat sauvage.
0: Un chat sauvage?
2: Ah oui, on raconte un animal sur le chat sauvage.
0: Enfin, tout à l'heure à 8h45, mais c'est ça, non?
1: C'est le chat sauvage en plus aujourd'hui?
0: Oui, oui. Incroyable.
1: Et ce n'est pas le chat sauvage, même si il fait penser à un chat à l'état sauvage. Plutôt un chat de la préhistoire.
0: Un chat de la préhistoire?
2: Mon lynx.
0: Ma lynx
2: ou lynx?
1: Et c'est une bonne réponse, c'était le lynx qui ressemble, regardez, à quand même un bon gros.
0: Ah oui, c'est ça. Oui,
1: un
0: oui.
1: Bon gros chaton à pas embêter, bien sûr.
0: C'est quand tu as dit qu'il feulait que je me suis dit effectivement c'est un félin du coup, mais j'avais un.
1: Le félin feul.
0: Eh oui, le félin feul, ouais.
1: Deux points.
0: Bravo.
1: Et c'est peut-être une égalité, donc peut-être pas de points, sauf si on dit celui-là il est pour deux, pour que peut-être tu aies une chance de gagner.
0: Non, on fait comme d'habitude.
1: Allez, mais c'est parti. Il est vraiment très particulier. Mais qu'est-ce qu'il est beau.
0: Alors, c'est pas celui à qui je pense. Parce qu'il est pas beau. Il est pas beau.
1: Ah non, lui, il est sublime. Ça, il fait partie pour moi des animaux les plus beaux de la planète.
0: Un puma?
1: Non.
0: Pour moi, c'est l'un des plus beaux.
2: Un raton laveur. C'est pas beau, un raton laveur.
0: C'est pas beau.
1: Ce n'est pas un raton laveur.
0: Un jaguar?
1: Non, ce n'est pas un félin.
0: Je sais pas.
1: Alors,
0: que, moi je pensais au tout début, je pensais
1: indices.
0: La hyène, mais la hyène, il y a trois hyènes différentes, hein, donc ça aurait pu être l'un des cris des hyènes.
1: C'est
0: que la hyène de Roi Lion n'est pas la même que la hyène que l'on retrouve notamment dans les eaux. Donc,
1: c'est un mammifère et il est en danger. Voilà, déjà le premier indice c'est qu'il est en danger et il vient de Chine.
0: Un panda?
1: Non, mauvaise réponse.
0: C'est beau aussi un panda.
2: Un panda roux?
0: C'est pas le plus beau. C'est pas le plus bel animal de la Terre.
1: J'ai pas dit le plus bel animal de la Terre, mais j'ai dit qu'il fait partie des plus beaux animaux de la Terre. Et c'est une excellente réponse. Regarde-moi cette bouille. Tu peux pas me dire que c'est pas beau. Il est trop beau.
0: Le panda aussi est beau dans ces cas.
1: Je préfère le panda roux au panda, moi, personnellement.
0: Ah oui, bah après, oui, c'est une affaire de goût.
1: Oui, mais les goûts et les couleurs. Et c'est pour ça que j'ai dit selon moi. Et donc, c'est une victoire de l'ami Francis qui remporte son troisième point de la semaine. Et la foule en délire qui arrive tout de suite.
0: Allez, lève-toi.
2: Merci,
0: oh, remplis-toi.
2: Ah, merci, bon, ne vous inquiétez pas, j'aurai 2000 applaudissements quand je donnerai cette semaine.
0: Cette semaine, a priori, c'est bien parti.
1: Bah c'est même déjà gagné, mon cher, puisque nous sommes jeudi aujourd'hui et que demain, je ne fais pas de jeu. Donc, c'est 3 points pour Francis, 1 point pour Guillaume. C'est donc, pour l'instant, une victoire
0: donc,
1: à 0.
0: Tu as le socle pour l'instant de la coupe.
1: C'est ça. On va faire une compétition en juillet, une compétition en août.
0: Donc, pour l'instant, tu as le socle de la coupe. La semaine prochaine, tu auras le pied.
2: Remontez-moi des applaudissements. Oh!
0: N'en profite pas trop quand même, n'en profite pas trop. Un peu d'humilité, s'il te plaît.
2: Un peu d'humilité, tu veux que j'achète un promisateur?
0: D'humilité, j'ai dit.
2: D'humilité. Alors, non, tout ça pour la musique, c'est tout de suite. On se retrouve pour la suite de la mission avec l'agenda de monsieur.
0: Voilà, exactement. Allez, c'est parti.

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2: Les amis, je ne sais pas ce que vous allez faire ce week-end. Peut-être que vous avez du mal à trouver à vos activités. Eh bien, c'est l'heure de l'agenda.
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4: Salut les Pitchouns et bienvenue dans ce nouvel agenda des sorties. Direction les Folk Russes à Bélier. Les Pitchouns vivent une soirée exceptionnelle avec le grand show d'été de la compagnie Alex Grus. Avec un dîner sur place et une ambiance conviviale, venez assister au spectacle d'1h45 mêlant chevaux, musique live et numéros de cirque. Au programme, un grand carrousel avec 26 étalons, des tableaux aériens impressionnants et une histoire familiale portée par beaucoup d'émotions. Et à 23h, les artistes rencontrent le public pour des photos, des autographes et un moment d'échange privilégié pour prolonger la magie de la soirée. Deuxième étape, direction le Pal dans l'Allier. Les familles découvrent un parc unique qui mélange attractions et animaux. Les Pitchouns passent des montagnes russes à la découverte des girafes, des lions ou des éléphants dans un immense espace nature. Une sortie parfaite pour une aventure et plein de découvertes. Et enfin, rendez-vous au Wham Park de Lyon. Les enfants profitent de grands parcours aquatiques gonflables, de toboggans sur l'eau et des activités sportives en plein air. Les Pitchouns peuvent courir, sauter et plonger dans une ambiance ultra festive, une activité parfaite pour continuer l'été en famille. Et voilà les enfants, vous savez tout de cet agenda des Pitchouns. Quant à moi, je vous dis à la semaine prochaine.
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2: Quelles sont les nouveautés en matière de livres, en matière de jeux vidéo, en matière de jeux plateau à avoir absolument chez soi? 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
3: Salut les Pitchouns et bienvenue dans cette nouvelle actu ludique. Aujourd'hui, on parle de Skyjo Junior, un jeu fun et malin édité par BlackRock Games. Le but, marquer le plus de points possible en formant des colonnes de 3 fruits identiques. Chaque joueur a devant lui une grille de 12 cartes. À votre tour, vous tirez une carte soit dans la pioche, soit dans la défausse. Ensuite, vous décidez si vous échangez cette carte avec une carte de votre grille ou non. Si oui, vous posez la nouvelle carte face visible à la place de l'ancienne qui, elle, va dans la défausse. La partie se termine dès qu'un joueur a dévoilé toutes ses cartes. Après un dernier tour pour les autres, chacun révèle ses cartes restantes et compte ses points. Chaque phase possède plus ou moins de fruits et celui qui en a le plus gagne. Skyjo Junior est la version enfant du célèbre Skyjo vendu à plus d'un million d'exemplaires. Un jeu simple et rapide, parfait pour jouer en famille ou entre amis cet été. Et voilà les Pitchouns, vous savez tout de cette actu ludique. Quant à moi, je vous dis à bientôt.

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4: Salut nos petits pitchouns. Aujourd'hui, on vous emmène sur la commune de Saint-Lambert-la-Poterie. C'est un petit village de France. Le maire a une grande annonce à faire.
5: Oh, bonjour, villageois, villageoise, j'ai pris une grande décision pour la commune.
4: Ah oui, et c'est quoi cette décision?
5: Avec mes élus, nous sommes tous réunis, fort nombreux, et malheureusement, nous ne voyons pas d'autre solution. Il y a trop de dégâts sur la pelouse du stade de football. Ça nous coûte trop cher en entretien. L'an dernier, on a dû payer 100 000 euros pour remettre en état.
4: Ah oui, ça fait cher, en effet. Mais qu'est-ce que vous allez annoncer? Que vous fermez le stade de football?
5: Villageois, villageoise, j'ai le regret de vous informer que nous avons pris la décision d'interdire aux sangliers de jouer au football.
4: Quoi? Vous avez fait une loi pour ça?
5: Absolument. Regarde, j'ai pris une décision officielle, un arrêté, comme on l'appelle. Je ne veux plus que les sangliers jouent au foot. Ils font n'importe quoi, ils détruisent la pelouse et ne respectent aucune règle. C'est plus possible. J'interdis donc aux sangliers désormais de jouer sur ma pelouse.
4: Bah oui, vous avez raison. Mais vous savez si les sangliers lisent les lois?
5: À la place, je les autorise à aller jouer à la piscine municipale.
4: Les sangliers qui n'ont plus le droit de jouer au foot dans le village de Saint-Lambert-la-Poterie, ça c'est une info bizarre, drôle, insolite.
5: Mais complètement vrai, vrai, vrai, vrai.
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2: 8h15, Radio Pitchoun, merci d'être avec nous. Bel été, bonnes vacances sous le soleil et la chaleur de la France entière. Ah, oh, dis donc, Val.
3: Pourquoi tu t'es tiré?
2: Ah, parce que je me sens déjà. Là, j'imagine le doigt de pied, les doigts de pied en éventail.
3: Le doigt de pied, tu as un gros pouce. Guillaume, il est comme dans Bryce the Nice. S'il a un pouce, c'est.
2: Les doigts de pied en éventail sur une belle plage en train d'écouter des bandes originales de films de Disney ou de Pixar. Et en plus, je m'imagine en train d'écouter ces bandes originales de films quelque peu trafiquées. Ça s'appelle le quelques notes de musique. Ça, c'est une idée merveilleuse. Donc, qu'est-ce que t'en penses, Val?
3: C'est merveilleusement merveilleux, mais.
2: Moi, je pense qu'on pourrait en faire un jeu, mais alors.
3: Ah, oh là là, oh là,
2: mais qui l'a cru?
3: Un jeu qui reviendrait tous les jeudis?
2: Bah, par exemple, ça serait bien, ça, dis donc.
3: Ça tombe bien parce qu'on est jeudi.
2: Oh, bah, dis donc, qu'est-ce qu'on fait alors?
3: Quelle coïncidence, on envoie le premier son, ça va.
2: Il y a trois extraits et on y va.
3: Wally.
2: Alors, Valentin dit Wally.
4: Maman.
2: Et Francis dit Nemo. Ah, c'est pas bête. C'est pas bête, on écoute tout de suite la réponse. C'est vrai que ça fait très mer. Ça fait très marin.
3: Mais c'est Wally.
2: Et c'est Wally.
3: Let's go.
2: Et c'est une bonne réponse, Wally. Bonne réponse de Valentin.
3: Il y a Walou de points pour l'ami Francis.
2: Et du coup, on va pouvoir continuer parce que pour l'instant, Francis est le grand gagnant. Cette semaine, il est très très fort, Valentin.
3: Hein, oui, bah, je vais
2: cette
3: le manger.
2: Semaine, mais là, je pense que tu vas pouvoir le manger rapidement. On écoute tout de suite. Deux points, pas plus. Interprète.
3: Shakira et Zootopie.
2: Et voilà.
3: Try everything pour le troisième point bonus si tu veux.
2: Pas de point bonus, mais
3: c'est le nom de la chanson.
2: C'est le nom de la chanson. En tout cas, c'est ça.
4: Bon, j'ai pas le droit de jouer en fait.
2: Non, attends.
4: Je vous rappelle que je suis champion de la semaine.
2: Attends.
4: Je suis le champion de la semaine.
2: Laisse-moi
4: terminer. Ça m'intéresse pas, je suis champion de la semaine.
2: Francis, je n'ai pas terminé parce que je voulais te faire une proposition également, car ce n'est pas forcément la bonne réponse.
4: On ne veut pas forcément la bonne réponse. Je dis avec un sourire grand jusqu'aux oreilles, pour que, puisque je n'ai pas gagné contre Francis, je puisse me venger contre lui. Ah bah non, c'est pas du tout Shakira.
2: Qu'est-ce qu'il est mauvais joueur.
4: C'est toi, t'es vilain.
2: Allez, deux points pour Valentin. Boum, t'as été mangé.
3: Pourquoi pas trois? C'est ça la vraie question.
2: Parce que j'avais pas envie.
3: Moi, je le prends le point.
2: Bah non, tu le prends pas.
3: Je le dis.
2: Trois points sont à gagner maintenant.
3: Non, je le prends le point. Les trois points sont à gagner maintenant
2: pour l'extrait numéro 3. Attention, 3, 2, 1, top.
3: Ratatouille.
4: Tommy.
3: Le festin. Hop. Mais c'est trop facile maintenant.
2: C'est même pas drôle là.
3: Là, nous on y est, on est dedans quoi.
2: Ah, vous êtes dedans, ouais. On va peut-être même écouter.
3: C'est pas pour moi.
2: Ok, on va écouter la réponse tout de suite.
4: Ça va, je vois un point quand même.
2: Ah oui, un point donc plus Wally.
3: Non, Wally c'était pour moi. Et là, il y a 5. Il y a 2, 4, 5, 1.
2: Et là, bah oui, il y a un point quand même.
3: Oui, là, il avait Camille.
2: Qu'est-ce qu'il a fait?
3: Il vient de dire Camille.
2: Ah bah oui, c'est ça. Ah oui, donc 1, 2, 3, 4. Ah oui, c'est ça. 5, 1. Ah oui, il t'a mangé, oui.
3: Miam.
2: Allez, au revoir.
3: Hop, un petit bout de Francis, un petit déj là. C'est parti. À moi les applaudissements.
2: Allez, hop.
3: Merci. Je voudrais dédicacer ça à Francis qui ne les a pas pour lui.
4: Oh, c'est pas gentil.
2: C'est dommage qu'on n'ait pas la télé ici parce que vous verriez la tête du mauvais joueur, mais alors c'est.
4: Ben en fait, je sais d'imiter le plus grand mauvais joueur autour de la table.
2: Ouf.
4: Il s'appelle Jesse.
2: Oui, bien sûr.
4: On écoute tout de suite Camille parce que c'est la chanson que j'ai dit.
2: Oui.
4: Et c'est parti, je vous la dédicace à tous les enfants gentils et pas les parents méchants comme Guillaume. C'est parti.

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4: Salut les Pitchouns et bienvenue dans ce nouvel agenda des sorties. Direction les Folk Russes à Bélier. Les Pitchouns vivent une soirée exceptionnelle avec le grand show d'été de la compagnie Alex Grus. Avec un dîner sur place et une ambiance conviviale, venez assister au spectacle d'1h45 mêlant chevaux, musique live et numéros de cirque. Au programme, un grand carrousel avec 26 étalons, des tableaux aériens impressionnants et une histoire familiale portée par beaucoup d'émotions. Et à 23h, les artistes rencontrent le public pour des photos, des autographes et un moment d'échange privilégié pour prolonger la magie de la soirée. Deuxième étape, direction le Pal dans l'Allier. Les familles découvrent un parc unique qui mélange attractions et animaux. Les Pitchouns passent des montagnes russes à la découverte des girafes, des lions ou des éléphants dans un immense espace nature. Une sortie parfaite pour une aventure et plein de découvertes. Et enfin, rendez-vous au Wham Park de Lyon. Les enfants profitent de grands parcours aquatiques gonflables, de toboggans sur l'eau et des activités sportives en plein air. Les Pitchouns peuvent courir, sauter et plonger dans une ambiance ultra festive, une activité parfaite pour continuer l'été en famille. Et voilà les enfants, vous savez tout de cet agenda des Pitchouns. Quant à moi, je vous dis à la semaine prochaine.
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5: Écoutez l'histoire d'un sacré félin, d'un curieux gros chat qui avait toujours faim. On l'appelait Pépette, c'était son petit nom. Il était né sur la planète des matogloutons. Il mangeait du nougat.

0: parsé. On retrouva le chat, le bidon percé.
1: Par le petit trou, on pouvait voir sortir tout ce que le matou avait pu engloutir.
2: Il y avait
0: un cartable,

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1: Allez, sur Radio Pitchoun, nous allons parler d'animaux.
2: On descend de la montagne à cheval, Guillaume. On descend de la montagne à cheval, Guillaume. Avec son chat sauvage, avec son chat sauvage.
1: Mais non, c'est pas drôle.
2: Quoi?
1: Je voulais faire El Professeur Guillermo.
2: Comment ça, Guillermo?
1: Mais Guillermo, en espagnol, c'est Guillaume.
2: C'est pas okay. Guillermo?
1: Non, c'est Guillermo. Guillermo, c'est autre chose. Nous allons parler du Felis
2: Professeur Lanzitourne
1: Silvestris. Le Felis Silvestris. Olé!
2: Olé!
1: Olé! El Felis Silvestris est une espèce du genre Felis.
2: Felis
1: David.
2: C'est ce que j'ai chanté avant.
1: Présent dans divers types d'habitats, vous l'aurez compris puisqu'il vous l'a dit. On va parler du chat sauvage dans Raconte-moi les animaux avec notamment Clara. Clara, est-ce que t'es là? Oui! Alors c'est parti.
3: Guillaume.
1: Oui.
3: Est-ce que tu pourrais me raconter une histoire?
1: D'accord, mais pas n'importe quelle histoire. Je vais te raconter les animaux. Écoute, ferme les yeux. Suis ce miaulement si caractéristique du félin que nous apprécions tous. En forêt, tu croises le regard d'un chat. Oui, mais attention, c'est un chat sauvage.
4: Quelle différence y a-t-il entre un chat sauvage et un chat domestique?
1: C'est vrai que pour le discerner, ce n'est pas évident au premier abord. Mais en regardant de plus près, tu verras que le chat sauvage, appelé aussi chat forestier, a un pelage fauve clair plus touffu que celui du chat domestique, c'est-à-dire celui qu'on a à la maison. Et ce n'est pas la seule différence. Sa queue possède des anneaux bien noirs et se termine par un manchon noir velu. De plus, sur son dos, il possède une bande noire allant de la nuque à la base de la queue. Enfin, il est un petit peu plus trapu que le chat domestique.
4: Le chat sauvage est-il l'ancêtre de nos chats domestiques?
1: En fait, non. Bien qu'il y ait des liens, nos chats domestiques ne sont pas issus du chat forestier dont on parle aujourd'hui. Nos gros matous descendent des chats sauvages d'Afrique réputés pour être plus dociles que ceux vivant en Europe. Les premières traces de la domestication du chat remontent à l'époque de l'Égypte antique qui vénérait la déesse Bastet, déesse de la joie du foyer, de la chaleur, du soleil et de la maternité, qui elle était représentée par un chat. En revanche, en ayant importé cet animal sur nos terres, nous avons mis en péril la survie du chat sauvage.
4: Où le trouve-t-on ?
1: On peut le trouver en Europe, en Asie et en Afrique. Il vit dans les forêts, d'où son autre nom, le chat forestier, et ce, loin des habitations. Il trouve son gîte dans un arbre creux, mais également dans des broussailles, une crevasse de rocher, un terrier de lapin ou même sous un tronc renversé.
4: Est-ce qu'il possède un territoire?
1: En effet, il défend un territoire, sauf pendant le rut, c'est-à-dire pendant la période où il est amoureux. Alors, comment définit-il son territoire? Tout d'abord, il va le marquer en urinant sur les arbres, buissons, rochers et autres monticules, et en déposant ses crottes bien en vue. Bon, je te l'accorde, certaines sont malgré tout enterrées. En général, il évite ses congénères. Il faut dire que c'est un animal solitaire. Cependant, il communique en émettant des sons semblables à ceux du chat domestique, comme des ronronnements, des miaulements et des grondements. Outre son urine, il dépose aussi la sécrétion de plusieurs de ses glandes comme les glandes sudoripares apocrines qui sécrètent des phéromones ayant un rôle chez les animaux dans la sexualité, dans la lutte du territoire, mais ce serait trop long et trop compliqué à t'expliquer.
4: Que mange-t-il ?
1: C'est un carnivore, c'est-à-dire qu'il mange de la viande. Il consomme surtout des petits rongeurs comme des campagnols ou encore des jeunes lagomorphes. Il mange également des oiseaux. En revanche, il se nourrit assez rarement de grenouilles, de poissons et d'insectes, et vraiment exceptionnellement d'agneaux qui est, comme tu le sais bien, le petit de la brebis et du bélier. Il absorbe également de l'herbe, sans doute pour empêcher la formation de boules de poils dans l'estomac, comme le chat domestique d'ailleurs, et il préfère chasser en terrain dégagé, c'est-à-dire des champs, des prairies ou encore des clairières, plutôt qu'en pleine forêt.
4: Combien de petits peut avoir la femelle ?
1: Elle peut avoir entre 1 à 8 chatons. Elle possède 8 tétines, une pour chaque chaton.
4: Est-ce que le chaton voit à la naissance?
1: Eh bien non, simplement parce que leurs yeux sont fermés à la naissance. Ils ne peuvent donc pas voir. En revanche, leurs yeux s'ouvriront un petit peu plus tard, entre 10 et 13 jours. D'abord, ils seront bleus, avant de devenir progressivement jaunes d'ambre à partir de cette semaine et atteindre leur couleur définitive à 5 mois.
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1: Les copains, ça y est, c'est terminé pour aujourd'hui. J'espère que vous avez passé un agréable moment en notre compagnie. Rassurez-vous, demain nous serons là. Nous serons présents pour vous accompagner dès 7h et ce jusqu'à 9h. 2h.

0: Francis, nous le retrouverons comme la semaine dernière pour la deuxième partie de l'histoire de Francis en Chine. C'est une rediffusion du 16 septembre dernier. Si vous n'étiez pas avec nous le 16 septembre dernier, eh bien vous allez pouvoir la réécouter, cette histoire. Mais je ne vous
1: comme
0: en dis
1: ça,
0: pas plus.
1: Comme ça, on va donner de nouvelles histoires là qu'on est en train de préparer un truc de fou.
0: Ouais, mais ce sera pas tout de suite. On fait d'abord les trois semaines en Chine et ensuite on partira ailleurs. Ok, on fait ça comme ça.
1: Yes.
0: Et puis j'aurai le plaisir de vous raconter le renne. Alors ça n'a rien à voir. On n'est pas en pleine période de Noël, c'est le moins que l'on puisse dire. Mais le renne, d'où il vient? Où va-t-il? Vous le saurez demain, évidemment, à 8h45. Il est temps pour nous de céder notre place à Ambre et Tristan. Valentin, Francis, merci de votre participation. Je vous embrasse très très fort. Amusez-vous bien les copains, bonnes vacances et à demain.
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5: Salut nos petits pitchounes. Aujourd'hui, on vous emmène sur la commune de Saint-Lambert-la-Poterie. C'est un petit village de France. Le maire a une grande annonce à faire.
6: Oh, bonjour, villageois, villageoise, j'ai pris une grande décision pour la commune.
5: Ah oui, et c'est quoi cette décision?
6: Avec mes élus, nous sommes tous réunis, fort nombreux, et malheureusement, nous ne voyons pas d'autre solution. Il y a trop de dégâts sur la pelouse du stade de football. Ça nous coûte trop cher en entretien. L'an dernier, on a dû payer 100 000 euros pour remettre en état.
5: Ah oui, ça fait cher, en effet. Mais qu'est-ce que vous allez annoncer? Que vous fermez le stade de football?
6: Villageois, villageoise, j'ai le regret de vous informer que nous avons pris la décision d'interdire aux sangliers de jouer au football.
5: Quoi? Vous avez fait une loi pour ça?
6: Absolument. Regarde, j'ai pris une décision officielle, un arrêté, comme on l'appelle. Je ne veux plus que les sangliers jouent au foot. Ils font n'importe quoi, ils détruisent la pelouse et ne respectent aucune règle. C'est plus possible. J'interdis donc aux sangliers désormais de jouer sur ma pelouse.
5: Bah oui, vous avez raison. Mais vous savez si les sangliers lisent les lois?
6: À la place, je les autorise à aller jouer à la piscine municipale.
5: Les sangliers qui n'ont plus le droit de jouer au foot dans le village de Saint-Lambert-la-Poterie, ça c'est une info bizarre, drôle, insolite.
6: Mais complètement vrai, vrai, vrai, vrai, vrai.
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1: Salut les Pitchouns et bienvenue dans cette nouvelle Positive Attitude. Un geste simple peut faire toute la différence. C'est ce que nous montrent les facteurs qui désormais ont un œil averti sur leur environnement. Formés par une association, ils repèrent les cavités dangereuses pour la petite faune et nous alertent. C'est 60 à 70 facteurs qui se sont retrouvés à la poste de Pontivy pour une journée de sensibilisation pas comme les autres. Pendant cette journée de formation, les agents ont appris à repérer les dangers potentiels pour nos amis les animaux. Que ce soit un panneau de signalisation, un regard de gouttière ou un simple creux dans une paroi, en suivant les conseils donnés dans notre boîte aux lettres sous forme de flyers, nous pouvons tous agir pour préserver la biodiversité, même dans nos jardins. Et voilà les pichounes, vous savez tout de cette positive attitude. Quant à moi, je vous dis à la prochaine.
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0: Guillaume ?
1: Oui ?
0: Est-ce que tu pourrais me raconter une histoire ?
1: D'accord, mais pas n'importe quelle histoire. Je vais te raconter les animaux. Ferme les yeux. Imagine-toi marcher dans une forêt tropicale. Brindille cassée. Une brindille se casse derrière toi d'ailleurs. Tu te retournes, lentement. Et tu vois un magnifique tigre. Que dirais-tu d'en apprendre un peu plus sur lui ?
2: À quoi lui servent ses rayures ?
1: Ces rayures sont un moyen de camouflage. Elles sont également l'empreinte digitale du tigre. Tous les individus n'ont pas les mêmes rayures. Abuse-toi à les différencier la prochaine fois que tu en vois.
2: Peut-on trouver des tigres blancs dans la nature ?
1: Le tigre blanc n'est pas une espèce, c'est seulement une variété de tigre du Bengale. Son pelage est blanc crème. Les rayures sont brunes ou gris-noires et ses yeux sont bleus. Mais attention, ce n'est pas un tigre albinos. Le tigre du Bengale blanc a subi une anomalie génétique appelée leucitisme qui lui donne la couleur blanche. On ne le trouve qu'exceptionnellement dans le milieu sauvage. On va le trouver principalement dans les parcs animaliers.
2: Shere Khan est-il un mangeur d'hommes ?
1: Shere Khan, le tigre roi du livre de la jungle, est connu pour vouloir manger le petit homme Mowgli. Seulement, cette légende de mangeur d'hommes a été colportée par les chasseurs. Écoute bien, en réduisant leur habitat naturel, on les incite à se rapprocher des habitations humaines. Mais seulement 3 tigres sur 1000 ont attaqué des hommes. Le serpent fait beaucoup plus de morts. Donc, si j'étais toi, je ferais plus attention à Scar.
2: Que mange-t-il ?
1: Le tigre est un carnivore, c'est-à-dire qu'il va manger de la...
2: viande.
1: Comme celle de sangliers, de buffles ou encore d'élan. Il peut manger jusqu'à 50 kg de viande par jour. Lorsqu'il tombe sur une grosse prise, il va manger une 20aine de kilos et cacher le reste pour plus tard. Il peut jeûner pendant plusieurs jours.
2: Le tigre a-t-il peur de l'eau ?
1: Le tigre n'a pas peur de l'eau et il n'hésite pas à nager dans des étendues d'eau afin de trouver un territoire. Par exemple, certains tigres de Sumatra ont nagé jusqu'aux îles de Java et de Bali. Malheureusement, ces sous-espèces sont éteintes.
2: Qu'en est-il des petits ?
1: La mère va porter les bébés de 98 à 110 jours. En moyenne, elle va mettre au monde 2 petits, mais ça peut aller jusqu'à 5. Les jeunes sont aveugles pendant la première semaine de leur vie et vont peser environ 1 kg. Et enfin, ce qui est important de préciser, c'est que la maman va les élever seule, ayant chassé le mâle à la fin des amours.
2: Quelles sont ses mensurations une fois adulte ?
1: Il peut mesurer plus de 2 mètres avec une queue d'environ 1 mètre. Au garrot, c'est-à-dire l'os sur le dos au niveau du cou, il peut mesurer jusqu'à 1,20 m. Il est le second plus gros félin après le lion, avec ses 100 à 350 kg pour le mâle et 75 à 160 kg pour la femelle.
2: Où vit-il ?
1: Le tigre vit en Inde et en Asie du Sud-Est. Il peut survivre dans différents habitats, mais celui qu'il préfère, c'est celui avec des forêts denses où il peut se camoufler à merveille.
2: Est-il menacé ?
1: Malheureusement, il ne reste plus que 3000 individus environ dans la nature. Chassé pour sa fourrure et pour ses os, on comptait, écoute bien, au XXe siècle, 9 espèces et 3 ont déjà disparu.
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5: Bonjour, aujourd'hui, intéressons-nous aux planètes et à leur rotation dans l'espace. Une planète est un corps céleste de forme à peu près sphérique qui tourne autour du Soleil ou d'une étoile et ayant éliminé tout corps susceptible de se déplacer sur une orbite proche. Dans le système solaire, les planètes tournent de deux manières différentes. Il y a leur rotation autour du Soleil et leur rotation sur elles-mêmes. Tout d'abord, les planètes tournent autour du Soleil à cause de la force de la gravitation générée par l'astre. Ce mouvement a été initié au tout début de la formation du système solaire, alors que tout le gaz qui occupait alors encore la zone se concentrait en un point pour former le Soleil. Pendant que le gaz se rassemblait au même endroit, la matière, elle, était prise dans un tourbillon que le gaz a créé. La matière formait ainsi des amas, c'est-à-dire qu'elle se rassemblait pour former un ensemble. Ces ensembles, les futures planètes, se mirent donc à tourner autour du centre du tourbillon qui deviendra le Soleil. Le temps passa et les planètes, en tournant toujours dans la même direction, ont acquis assez de vitesse pour générer une nouvelle force, une force centrifuge qui permet de concentrer la force de gravitation du Soleil. En effet, une force centrifuge va à l'opposé de la force de gravitation. Ainsi, s'installa un certain équilibre et les planètes entrèrent alors en orbite. Elles ne tombent pas vers le Soleil, mais ne s'en éloignent pas non plus. Enfin, l'origine du mouvement de rotation des planètes autour de leur axe vient de leur formation. À mesure que de gros objets de matière percutaient les protoplanètes, ce sont des embryons de planètes, cela imprimait un mouvement qui les faisait tourner. Et voilà, vous savez désormais pourquoi les planètes tournent autour du Soleil, et sur elles-mêmes. À bientôt pour une prochaine question.
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0: passe possède plus ou moins de fruits et celui qui en a le plus gagne. Sky Joe Junior est la version enfant du célèbre Sky Joe vendu à plus d'un million d'exemplaires. Un jeu simple et rapide, parfait pour jouer en famille ou entre amis cet été. Et voilà les pitchouns, vous savez tout de cette actu ludique. Quant à moi, je vous dis à bientôt.
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2: Salut les Pitchouns et bienvenue dans cette nouvelle Actu Ciné. Aujourd'hui, on découvre un film d'animation poétique entre ciel et terre au cinéma le 8 juillet. Avec plusieurs petites histoires pleines de douceur autour des animaux, des étoiles et de la nature, ce programme promet un magnifique voyage pour les plus jeunes. Chaque court-métrage raconte une aventure différente ou des personnages attachants, comme une souris rêveuse, une chouette fatiguée ou encore un chien curieux. Le film mise surtout sur l'imagination, les émotions et de très beaux univers colorés. Et voilà les Pitchouns, vous savez tout de cette Actu Ciné. Quant à moi, je vous dis à la semaine prochaine et je vous laisse découvrir cette bande-annonce.

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1: Salut les Pitchounes et bienvenue dans ce nouvel agenda des sorties. Direction les Folk Russes à Bélier. Les Pitchounes vivent une soirée exceptionnelle avec le grand show d'été de la compagnie Alex Grus. Avec un dîner sur place et une ambiance conviviale, venez assister au spectacle d'1h45 mêlant chevaux, musique live et numéros de cirque. Au programme, un grand carrousel avec 26 étalons, des tableaux aériens impressionnants et une histoire familiale portée par beaucoup d'émotions. Et à 23h, les artistes rencontrent le public pour des photos, des autographes et un moment d'échange privilégié pour prolonger la magie de la soirée. Deuxième étape, direction le Pal dans l'Allier. Les familles découvrent un parc unique qui mélange attractions et animaux. Les Pitchounes passent des montagnes russes à la découverte des girafes, des lions ou des éléphants dans un immense espace nature. Une sortie parfaite pour une aventure et plein de découvertes. Et enfin, rendez-vous au Wham Park de Lyon. Les enfants profitent de grands parcours aquatiques, gonflables, de toboggans sur l'eau et des activités sportives en plein air. Les Pitchounes peuvent courir, sauter et plonger dans une ambiance ultra festive, une activité parfaite pour continuer l'été en famille. Et voilà les enfants, vous savez tout de cet agenda des Pitchounes. Quant à moi, je vous dis à la semaine prochaine.
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0: 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Salut les Pitchouns et bienvenue dans cette nouvelle Positive Attitude. Un geste simple peut faire toute la différence. C'est ce que nous montrent les facteurs qui désormais ont un œil averti sur leur environnement. Formés par une association, ils repèrent les cavités dangereuses pour la petite faune et nous alertent. C'est 60 à 70 facteurs qui se sont retrouvés à la poste de Pontivy pour une journée de sensibilisation, pas comme les autres. Pendant cette journée de formation, les agents ont appris à repérer les dangers potentiels pour nos amis les animaux. Que ce soit un panneau de signalisation, un regard de gouttière ou un simple creux dans une paroi, en suivant les conseils donnés dans notre boîte aux lettres sous forme de flyers, nous pouvons tous agir pour préserver la biodiversité, même dans nos jardins. Et voilà les pitchouns, vous savez tout de cette positive attitude. Quant à moi, je vous dis à la prochaine.
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3: Salut nos petits pitchouns. Aujourd'hui, on vous emmène sur la commune de Saint-Lambert-la-Poterie. C'est un petit village de France. Le maire a une grande annonce à faire.
4: Oh, bonjour, villageois, villageoise. J'ai pris une grande décision pour la commune.
3: Ah oui, et c'est quoi cette décision?
4: Avec mes élus, nous sommes tous réunis, fort nombreux, et malheureusement, nous ne voyons pas d'autre solution. Il y a trop de dégâts sur la pelouse du stade de football. Ça nous coûte trop cher en entretien. L'an dernier, on a dû payer 100 000 euros pour remettre en état.
3: Ah oui, ça fait cher, en effet. Mais qu'est-ce que vous allez annoncer? Que vous fermez le stade de football?
4: Villageois, villageoise, j'ai le regret de vous informer que nous avons pris la décision d'interdire aux sangliers de jouer au football.
3: Quoi? Vous avez fait une loi pour ça?
4: Absolument. Regarde, j'ai pris une décision officielle, un arrêté, comme on l'appelle. Je ne veux plus que les sangliers jouent au foot. Ils font n'importe quoi, ils détruisent la pelouse et ne respectent aucune règle. C'est plus possible. J'interdis donc aux sangliers désormais de jouer sur ma pelouse.
3: Bah oui, vous avez raison. Mais vous savez si les sangliers lisent les lois?
4: À la place, je les autorise à aller jouer à la piscine municipale.
3: Les sangliers qui n'ont plus le droit de jouer au foot dans le village de Saint-Lambert-la-Poterie, ça c'est une info bizarre, drôle, insolite.
4: Mais complètement vrai, vrai, vrai, vrai. Mais complètement vrai, vrai, vrai, vrai.
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3: Salut les Pitchouns et bienvenue dans cette nouvelle Actu Ciné. Aujourd'hui, on découvre un film d'animation poétique entre ciel et terre au cinéma le 8 juillet. Avec plusieurs petites histoires pleines de douceur autour des animaux, des étoiles et de la nature, ce programme promet un magnifique voyage pour les plus jeunes. Chaque court-métrage raconte une aventure différente ou des personnages attachants, comme une souris rêveuse, une chouette fatiguée ou encore un chien curieux. Le film mise surtout sur l'imagination, les émotions et de très beaux univers colorés. Et voilà les Pitchouns, vous savez tout de cette Actu Ciné. Quant à moi, je vous dis à la semaine prochaine et je vous laisse découvrir cette bande-annonce.

0: 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Viens vite, monte! Vu du haut des arbres, c'est complètement différent! Maintenant, on est aussi amis. Pas vrai?
1: Bien sûr.
2: Bon, je vais t'aider.
0: Il faut que j'aille encore plus haut.
3: Waouh! Alors, j'avais pas raison. C'est trop beau vu d'ici. Le coucher de soleil.
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5: Bonjour, aujourd'hui, intéressons-nous aux planètes et à leur rotation dans l'espace. Une planète est un corps céleste de forme à peu près sphérique qui tourne autour du Soleil ou d'une étoile et ayant éliminé tout corps susceptible de se déplacer sur une orbite proche. Dans le système solaire, les planètes tournent de deux manières différentes. Il y a leur rotation autour du Soleil et leur rotation sur elles-mêmes. Tout d'abord, les planètes tournent autour du Soleil à cause de la force de la gravitation générée par l'astre. Ce mouvement a été initié au tout début de la formation du système solaire, alors que tout le gaz qui occupait alors encore la zone se concentrait en un point pour former le Soleil. Pendant que le gaz se rassemblait au même endroit, la matière, elle, était prise dans un tourbillon que le gaz a créé. La matière formait ainsi des amas, c'est-à-dire qu'elle se rassemblait pour former un ensemble. Ces ensembles, les futures planètes, se mirent donc à tourner autour du centre du tourbillon qui deviendra le Soleil. Le temps passa et les planètes, en tournant toujours dans la même direction, ont acquis assez de vitesse pour générer une nouvelle force, une force centrifuge qui permet de concentrer la force de gravitation du Soleil. En effet, une force centrifuge va à l'opposé de la force de gravitation. Ainsi, s'installa un certain équilibre et les planètes entrèrent alors en orbite. Elles ne tombent pas vers le Soleil, mais ne s'en éloignent pas non plus. Enfin, l'origine du mouvement de rotation des planètes autour de leur axe vient de leur formation. À mesure que de gros objets de matière percutaient les protoplanètes, ce sont des embryons de planètes, cela imprimait un mouvement qui les faisait tourner. Et voilà, vous savez désormais pourquoi les planètes tournent autour du Soleil, et sur elles-mêmes. À bientôt pour une prochaine question.
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1: Salut les Pitchouns et bienvenue dans cette nouvelle Positive Attitude. Un geste simple peut faire toute la différence. C'est ce que nous montrent les facteurs qui désormais ont un œil averti sur leur environnement. Formés par une association, ils repèrent les cavités dangereuses pour la petite faune et nous alertent. C'est 60 à 70 facteurs qui se sont retrouvés à la poste de Pontivy pour une journée de sensibilisation pas comme les autres. Pendant cette journée de formation, les agents ont appris à repérer les dangers potentiels pour nos amis les animaux. Que ce soit un panneau de signalisation, un regard de gouttière ou un simple creux dans une paroi, en suivant les conseils donnés dans notre boîte aux lettres sous forme de flyers, nous pouvons tous agir pour préserver la biodiversité, même dans nos jardins. Et voilà les pichounes, vous savez tout de cette positive attitude. Quant à moi, je vous dis à la prochaine.
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3: Salut nos petits pitchounes. Aujourd'hui, on vous emmène sur la commune de Saint-Lambert-la-Poterie. C'est un petit village de France. Le maire a une grande annonce à faire.
4: Oh, bonjour, villageois, villageoise. J'ai pris une grande décision pour la commune.
3: Ah oui, et c'est quoi cette décision?
4: Avec mes élus, nous sommes tous réunis, fort nombreux, et malheureusement, nous ne voyons pas d'autre solution. Il y a trop de dégâts sur la pelouse du stade de football. Ça nous coûte trop cher en entretien. L'an dernier, on a dû payer 100 000 euros pour remettre en état.
3: Ah oui, ça fait cher, en effet. Mais qu'est-ce que vous allez annoncer? Que vous fermez le stade de football?
4: Villageois, villageoise, j'ai le regret de vous informer que nous avons pris la décision d'interdire aux sangliers de jouer au football.
3: Quoi? Vous avez fait une loi pour ça?
4: Absolument. Regarde, j'ai pris une décision officielle, un arrêté, comme on l'appelle. Je ne veux plus que les sangliers jouent au foot. Ils font n'importe quoi, ils détruisent la pelouse et ne respectent aucune règle. C'est plus possible. J'interdis donc aux sangliers désormais de jouer sur ma pelouse. De jouer sur ma pelouse.
3: Oui, vous avez raison. Mais vous savez si les sangliers lisent les lois?
4: À la place, je les autorise.

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3: Salut nos petits pitchouns. Aujourd'hui, on vous emmène sur la commune de Saint-Lambert-la-Poterie. C'est un petit village de France. Le maire a une grande annonce à faire.
4: Oh, bonjour, villageois, villageois. J'ai pris une grande décision pour la commune.
3: Ah oui, et c'est quoi cette décision?
4: Avec mes élus, nous sommes tous réunis, fort nombreux, et malheureusement, nous ne voyons pas d'autre solution. Il y a trop de dégâts sur la pelouse du stade de football. Ça nous coûte trop cher en entretien. L'an dernier, on a dû payer 100 000 euros pour remettre en état.
3: Ah oui, ça fait cher, en effet. Mais qu'est-ce que vous allez annoncer? Que vous fermez le stade de football?
4: Villageois, villageois, j'ai le regret de vous informer que nous avons pris la décision d'interdire aux sangliers de jouer au football.
3: Quoi? Vous avez fait une loi pour ça?
4: Absolument. Regarde, j'ai pris une décision officielle, un arrêté, comme on l'appelle. Je ne veux plus que les sangliers jouent au foot. Ils font n'importe quoi, ils détruisent la pelouse et ne respectent aucune règle. C'est plus possible. J'interdis donc aux sangliers désormais de jouer sur ma pelouse.
3: Bah oui, vous avez raison. Mais vous savez si les sangliers lisent les lois?
4: À la place, je les autorise à aller jouer à la piscine municipale.
3: Les sangliers qui n'ont plus le droit de jouer au foot dans le village de Saint-Lambert-la-Poterie, ça c'est une info bizarre, drôle, insolite.
4: Mais complètement vrai, vrai, vrai, vrai.
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Bruno est un très gentil petit dinosaure. Il a de belles écailles vertes et de grandes dents pointues blanches et brillantes. Seulement voilà, au moment de passer à table, il est tout le temps puni. Sa maman, son papa et ses frères et sœurs aiment

que du poulet rôti. Un soir, comme il n'a pas voulu finir son assiette, ses parents l'ont encore puni. Il a été envoyé au lit sans dîner. Alors qu'il est dans sa chambre, il repense tout à coup à une superbe fleur qu'il a vue l'après-midi même. C'était une rose magnifique, avec de beaux pétales jaunes et orangés. En pensant à cette fleur, Bruno en a l'eau à la bouche. Il sent son estomac qui gargouille. Au milieu de la nuit, quand toute sa famille s'est endormie, il sort sans faire de bruit pour aller retrouver cette jolie fleur dont il voudrait bien faire son dîner.

À la lueur de la lune, il avance sur le sentier et finit par se retrouver face à face avec la rose. Elle est encore plus belle que dans son souvenir. Bruno ouvre alors grand la bouche et s'apprête à dévorer tout cru les pétales, les feuilles et la tige. Mais alors, derrière les buissons, il aperçoit deux grands yeux violets qui le fixent. Bruno, qui est un dinosaure très poli, dit « Bonsoir, je m'appelle Bruno ». Alors, dans les fourrés, un long cou se déplie et un autre petit dinosaure apparaît. « Moi, c'est Zoé, et j'aimerais beaucoup que l'on partage tous les deux cette fleur, car j'ai vu que tu allais la manger ». Bruno est un peu déçu de ne pas avoir la rose pour lui tout seul, mais il accepte. Elle est délicieuse. Reviens me voir demain, lui dit Zoé. Je te présenterai ma famille. Le lendemain, Bruno partit déjeuner chez la famille de Zoé. Là, il s'aperçut que ce n'était que des gratins de légumes et des confitures de fleurs. Pas du tout comme chez lui. Alors il se resservit plusieurs fois avec bonheur. Quand son papa et sa maman vinrent le chercher le soir chez sa nouvelle amie, ils furent tous surpris d'apprendre que Bruno avait bon appétit. Du coup, la maman de Zoé apprit de nouvelles recettes à la maman de Bruno et le petit dinosaure ne fut plus jamais puni. Depuis ce jour-là, il termine toutes ses assiettes.

0: Il était une fois, il y a très longtemps, dans un lointain pays de l'Orient mystérieux, un pauvre orphelin nommé Aladdin. Un beau jour, alors qu'il se promenait dans la palmeraie près de chez lui, il aperçut un homme à la grande barbe blanche qui le regardait fixement. Celui-ci se mit à lui parler et lui dire qu'il était son oncle, donc le frère de son papa, Mustapha, décédé l'an dernier, qu'il venait de très loin pour le rencontrer et qu'il souhaitait voir sa maman. Aladdin, étonné, mais aussi très ému d'apprendre tout cela, obéit et quelques instants plus tard, présenta l'étrange personnage à sa mère. Celle-ci fut aussi très surprise car elle n'avait jamais entendu dire que son mari eût un frère, même à l'autre bout du monde. Néanmoins, à force de belles phrases, l'homme parvint à convaincre la maman d'Aladin de lui confier son fils, car, disait-il, il allait faire son éducation et sa fortune. Comme les temps étaient très difficiles, la pauvre femme accepta. Or, cet oncle, vous vous en doutez, n'en était pas un. C'était un magicien à l'âme aussi noire que le charbon. C'était un expert en sorcellerie et il savait maintenant qu'il pouvait accéder à encore plus de puissance grâce à Aladdin. En effet, il avait fait quelques mois auparavant un drôle de rêve où un petit garçon lui était apparu, associé à des trésors immenses et surtout un objet au pouvoir incroyable. Depuis, il recherchait inlassablement cet enfant qu'il venait enfin de reconnaître sous les traits d'Aladin. Il prit le jeune garçon par la main et l'emmena avec lui. Ils marchèrent plusieurs jours dans la montagne et Aladin, en confiance, se laissa conduire car il était bien nourri et choyé par cet oncle tombé du ciel. Bientôt, ils arrivèrent dans une vallée étroite qui se terminait par une caverne. Tout au fond, sur le sol, il y avait une dalle munie d'une poignée.
1: Toi seul, Aladdin, tu es capable d'ouvrir ce passage, car tu es l'élu. Tu as été choisi pour accomplir cette mission. Va, vite, car le temps presse. Suis mes instructions, tu ne risques rien.
0: Les paroles de l'oncle résonnèrent dans l'obscurité et Aladdin, en petit garçon obéissant, mais quand même un peu tremblant, souleva la dalle, dévoilant un escalier qui s'enfonçait dans les entrailles de la terre.
1: Tu es le seul à pouvoir descendre. Va, vite, Aladdin. Tu n'as qu'un court instant devant toi.
0: Alors, Aladdin découvrit au bas des marches un spectacle merveilleux. On aurait dit que toutes les richesses de la terre se trouvaient là. Or, argent en plusieurs tonnes de lingots, topazes, émeraudes, rubis, perles par milliers, bijoux de toutes sortes, statues en ivoire, tissus précieux. Aladdin restait pétrifié, immobile.
1: Allons, allons, tu perds du temps,
0: grogna l'oncle depuis le haut.
1: Que vois-tu ?
2: D'immenses trésors,
0: murmura l'enfant.
1: Bon, très bien, prends-en autant que tu veux,
0: répondit l'autre, de plus en plus excité.
1: Mais ne vois-tu pas dans tout cela une petite lampe en métal, toute simple, toute ordinaire ?
2: Non, pas encore.
0: Les minutes passèrent et Aladdin, qui avait d'abord rempli ses poches de diamants, finit par trouver la lampe posée dans un coin.
1: Donne-la-moi ! Donne-la-moi !
0: Aladdin sentait que quelque chose de pas normal se préparait. L'oncle devenait de plus en plus agressif et impatient.
2: Aidez-moi d'abord à sortir, mon oncle. Je suis trop petit pour remonter tout seul.
1: Non, non, espèce de petite âne. Passe-moi la lampe d'abord et je te donnerai la main ensuite.
2: Mon oncle, ne me laissez pas en bas, s'il vous plaît.
0: Soudain, la dalle se referma toute seule. Le temps pendant lequel tout cela était permis s'était écoulé et la magie avait cessé son œuvre. Le magicien se gonfla de colère et disparut comme le vent, laissant le pauvre Aladdin seul, prisonnier dans la caverne. Aladdin se mit alors à pleurer doucement dans le noir. Impossible de faire pivoter cette maudite dalle. À quoi bon ces richesses inutiles, puisqu'il ne reverrait jamais sa maman. Au bout d'un moment, sa main frotta par hasard et machinalement la petite lampe, objet de la convoitise du faux oncle, objet qui lui avait donc fait perdre un temps précieux et cause de tous ses malheurs. Comme émise depuis l'intérieur de l'objet, une clarté irréelle envahit alors l'espace autour du jeune garçon. Terrifié, il se mit à claquer des dents. Puis un génie d'une taille immense apparut, lui disant d'une grosse voix qu'il venait d'être libéré grâce à lui de sa lampe et qu'il exaucerait le moindre de ses désirs pour le remercier. Aladdin, retrouvant ses esprits, demanda gentiment et poliment au génie s'il pouvait le faire sortir de la caverne et retrouver sa pauvre maman qui devait s'inquiéter. Aussitôt dit, aussitôt fait. En un éclair, Aladdin se retrouva à l'extérieur en compagnie du bon génie, puis voyageant dans les airs comme sur un tapis volant, il se retrouva en moins d'une minute sur le seuil de sa maison. Sa mère, folle de joie, le serra dans ses bras et fut émerveillée en découvrant les diamants qui débordaient de ses poches. Quelques années plus tard, Aladdin, devenu riche et respecté, épousa la fille du sultan avec qui il vécut heureux. Quant au méchant magicien, il fut rattrapé et retrouvé par le génie qui l'écrabouilla d'un seul coup de poing. Ainsi se termina l'histoire d'Aladdin et la lampe merveilleuse.

la limace vient en rampant. Intrigué par l'escargot et sa coquille sur son dos. Lentement, toujours rampante, elle pense « Je serai plus lente en portant ce lourd fardeau. Merci, monsieur l'escargot. » Printemps magique. Printemps est venu. Il a balayé la tempête têtue qui voulait rester. Et la brise légère, amie de printemps, m'a soufflé un air doux et caressant. Bourdonnement. Il bourdonne, le printemps. Il bourdonne et j'entends l'abeille qui butine dans les étamines et qui me rappelle le bon goût du miel. Il bourdonne, le printemps. Il bourdonne, je le sens. Giboulée. Un printemps débutant. Ciel chargé, giboulée. Des grêlons à foison sont tombés, giboulée. Tout surpris car cette pluie m'a trempé, giboulée. Ciel changeant du printemps t'a poussé, giboulée. Le soleil, l'arc-en-ciel m'ont charmé, giboulée. Les hirondelles de Paris. Le ciel de Paris n'est plus aussi gris. Il est même rempli par les gazouillis et le récital de celles qui s'installent, trouvant idéale cette capitale. Et avec leur nid, elles ont même fleuri le cœur de Paris. Quand elles ont choisi Dame Tour Eiffel, celle qui étincelle, attirant vers elle

Il grésille dans les brindilles. Le grillon qui fait des bonds. Il se perd dans le pré vert, mais j'entends toujours son chant. La berceuse des fleurs. Connaissez-vous la berceuse des fleurs dans le vent si doux? Et comme elle semble heureuse quand elle se penche vers nous. Elles sentent le vent léger et se hasardent à lui parler. En écoutant ta chanson, nous colorons les prés et nous nous balançons pour qu'ils soient embaumés.

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0: Les habits neufs de l'empereur. Dans un palais richement décoré, vivait un empereur dont la passion était plutôt singulière.
1: J'adore les vêtements. Et oui.
0: Il dépensait tout son argent dans sa garde-robe, et lorsqu'il se rendait en promenade ou siégeait au conseil des ministres, il passait 3 heures à se préparer. Son plus grand plaisir était que l'on pût admirer avec quel soin il s'habillait. Il attendait alors que l'on dît de lui.
1: Voyez comme l'empereur a bon goût.
0: Un jour, deux brigands qui cherchaient l'aventure entrèrent en ville et se firent passer pour des tisserands.
2: Nous savons tisser la plus belle étoffe du monde avec des dessins absolument merveilleux et d'une vertu magique unique au monde.
3: Notre tissu devient invisible devant toute personne bornée ou incapable de bien travailler.
0: Le roi y trouva l'occasion de distinguer les idiots des malins, les paresseux des personnes courageuses.
1: Je serai ainsi dans mon royaume qui mérite ma confiance. Je vous offre 2 sacs d'or si vous commencez immédiatement votre ouvrage.
2: Sire, nous sommes flattés de votre confiance.
3: Et nous ferons tout notre possible pour vous satisfaire.
0: Ils installèrent 2 métiers à tisser et firent semblant de travailler. Rien sur les bobines n'apparaissait. Pourtant, ils demandèrent à l'empereur encore plus de soie et d'or, qu'ils s'empressèrent ensuite de cacher dans de grands sacs. L'empereur, heureux que l'on lui fît le plus beau des vêtements, se demandait souvent où en était leur travail. Il fit chercher son premier ministre.
1: « Toi qui es si habile et si sage, je te prie d'aller voir les tisserands pour me raconter ce qu'il en est. »
0: Le ministre entra dans la grande salle où il travaillait et fut très étonné.
2: « Soyez le bienvenu, monsieur le ministre !»
3: Admirez la qualité du tissu et voyez comme il brillera sur les épaules du roi.
0: Le vieil homme se pencha, mais ne vit rien pour la simple et bonne raison qu'il n'y avait rien.
1: Mon esprit serait-il fatigué?
4: Votre travail est magnifique. Que d'adresse dans le tissage et que de beauté dans le dessin.
0: Puis il retourna au palais où l'attendait impatiemment l'empereur.
1: Alors, est-ce que c'est bien? Dis-moi vite. C'est charmant, véritablement charmant. Les couleurs feront ressortir votre teint et le dessin mettra en valeur votre petite taille.
0: L'empereur en fut extrêmement fier. Les fripons continuèrent à demander plus d'or et de soie. Les jours passèrent et le métier restait vide. L'empereur décida d'envoyer un autre de ses ministres examiner l'étoffe. De la même façon, celui-ci ne vit rien.
2: Regardez ce tissu admirable!
0: Le ministre ne voulut pas avouer la moindre faiblesse.
1: Dieu, quelle merveille! Jamais aussi beau tissu n'a été tissé, c'est sûr.
0: L'empereur, enfin, voulut voir lui-même. Accompagné de tous ses ministres et autres gens de grande importance, il rendit visite aux 2 coquins. Penchés sur leur métier à tisser, ceux-ci faisaient semblant de tenir en leurs mains les fils d'or et de soie.
2: N'est-ce pas extraordinaire?
3: Admirez ce motif digne de votre altesse.
0: Et tous se penchèrent sur le métier à tisser vide, comme si l'on y voyait quelque chose. L'empereur, dépité, pensait.
1: Quel malheur! Je ne vois rien. Suis-je aussi niais que cela?
5: Admirable. Ce tissu est admirable. Ma foi, voilà un travail qui mérite toutes mes félicitations.
0: Il fut donc décidé que l'empereur porterait cet habit le jour de la grande procession de la Saint-Jean. Durant toute la nuit qui précéda cette fête, les 2 filous firent semblant de travailler à la lueur de chandeliers. Au petit matin, ils s'arrêtèrent.
2: Voilà, nous avons terminé. Et comme promis, cet habit est digne d'un roi. Il ne nous reste plus qu'à couper les derniers fils qui dépassent.
3: Allez chercher l'empereur, que l'on puisse lui essayer les vêtements.
0: et l'on vit les domestiques courir dans tous les sens.
6: Où est l'empereur ?
5: Vite que l'on trouve l'empereur !
6: Son habit d'or !
5: Est prêt !
0: Celui-ci arriva, toujours accompagné de ses ministres, et très inquiet. D'un air de grande importance, les tisserands levèrent les bras, comme s'ils tenaient quelque chose.
2: Voici la veste, le pantalon et voilà le manteau. C'est léger comme un oreiller de plume, pour que cela ne pèse pas sur vos épaules.
3: Si votre Altesse daigne se déshabiller, que l'on puisse vous essayer des habits.
0: L'empereur se dévêtit et les deux tisserands firent mine de lui présenter des vêtements. L'empereur s'admira dans la glace.
5: Je suis satisfait de votre travail. Et maintenant, en route pour la procession.
0: Deux petits pages firent semblant de ramasser la longue traîne du manteau, ne voulant pas avouer eux aussi qu'ils ne voyaient rien du tout. Et tandis que l'empereur défilait fièrement dans la rue, toute la foule s'écriait. Nul n'osait avouer qu'il ne voyait rien, car c'était admettre que l'on était un sot ou un paresseux. Seul, un enfant s'étonna.
7: Mais il me semble que l'empereur est tout nu.
8: C'est vrai. L'empereur
9: n'a pas d'habit.
8: C'est incroyable ça, l'enfant.
0: L'empereur se sentit honteux, car il pensait qu'ils avaient raison. Cependant, il réfléchit.
8: Quelle que soit la vérité, je me dois de rester jusqu'à la fin.
0: Puis il releva la tête encore plus fièrement et traversa la foule.
7: Mais puisque je vous dis qu'il est tout.

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0: Salut les Pitchouns et bienvenue dans cette nouvelle actu ludique. Aujourd'hui, on parle de Skyjo Junior, un jeu fun et malin édité par BlackRock Games. Le but, marquer le plus de points possible en formant des colonnes de 3 fruits identiques. Chaque joueur a devant lui une grille de 12 cartes. À votre tour, vous tirez une carte soit dans la pioche, soit dans la défausse. Ensuite, vous décidez si vous échangez cette carte avec une carte de votre grille ou non. Si oui, vous posez la nouvelle carte face visible à la place de l'ancienne qui, elle, va dans la défausse. La partie se termine dès qu'un joueur a dévoilé toutes ses cartes. Après un dernier tour pour les autres, chacun révèle ses cartes restantes et compte ses points. Chaque phase possède plus ou moins de fruits et celui qui en a le plus gagne. Skyjo Junior est la version enfant du célèbre Skyjo vendu à plus d'un million d'exemplaires. Un jeu simple et rapide, parfait pour jouer en famille ou entre amis cet été. Et voilà les Pitchouns, vous savez tout de cette actu ludique. Quant à moi, je vous dis à bientôt.

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2: On y va. 3, 4.
3: Papa.
2: Oui.
3: Papa.
2: Attends, attends, j'enregistre là. Attends.
3: Papa.
2: Laisse-moi deux petites minutes.
3: Papa.
2: Ça peut être simple.

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1: Salut les Pitchouns et bienvenue dans ce nouvel agenda des sorties. Direction les folk russes à Bélier. Les Pitchouns vivent une soirée exceptionnelle avec le grand show d'été de la compagnie Alex Grus. Avec un dîner sur place et une ambiance conviviale, venez assister au spectacle d'1h45 mêlant chevaux, musique live et numéros de cirque. Au programme, un grand carrousel avec 26 étalons, des tableaux aériens impressionnants et une histoire familiale portée par beaucoup d'émotions. Et à 23h, les artistes rencontrent le public pour des photos, des autographes et un moment d'échange privilégié pour prolonger la magie de la soirée. Deuxième étape, direction le Pal dans l'Allier. Les familles découvrent un parc unique qui mélange attractions et animaux. Les Pitchouns passent des montagnes russes à la découverte des girafes, des lions ou des éléphants dans un immense espace nature. Une sortie parfaite pour une aventure et plein de découvertes. Et enfin, rendez-vous au Wham Park de Lyon. Les enfants profitent de grands parcours aquatiques, gonflables, de toboggans sur l'eau et des activités sportives en plein air. Les Pitchouns peuvent courir, sauter et plonger dans une ambiance ultra festive, une activité parfaite pour continuer l'été en famille. Et voilà les enfants, vous savez tout de cet agenda des Pitchouns. Quant à moi, je vous dis à la semaine prochaine.
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3: Salut nos petits pitchouns. Aujourd'hui, on vous emmène sur la commune de Saint-Lambert-la-Poterie. C'est un petit village de France. Le maire a une grande annonce à faire.
4: Oh, bonjour, villageois, villageoise. J'ai pris une grande décision pour la commune.
3: Ah oui, et c'est quoi cette décision?
4: Avec mes élus, nous sommes tous réunis, fort nombreux, et malheureusement, nous ne voyons pas d'autre solution. Il y a trop de dégâts sur la pelouse du stade de football. Ça nous coûte trop cher en entretien. L'an dernier, on a dû payer 100 000 euros pour remettre en état.
3: Ah oui, ça fait cher, en effet. Mais qu'est-ce que vous allez annoncer? Que vous fermez le stade de football?
4: Villageois, villageoise, j'ai le regret de vous informer que nous avons pris la décision d'interdire aux sangliers de jouer au football.
3: Quoi? Vous avez fait une loi pour ça?
4: Absolument. Regarde, j'ai pris une décision officielle, un arrêté, comme on l'appelle. Je ne veux plus que les sangliers jouent au foot. Ils font n'importe quoi, ils détruisent la pelouse et ne respectent aucune règle. C'est plus possible. J'interdis donc aux sangliers désormais de jouer sur ma pelouse.
3: Oui, vous avez raison. Mais vous savez si les sangliers lisent les lois?
4: À la place, je les autorise à aller jouer à la piscine municipale.
3: Les sangliers qui n'ont plus le droit de jouer au foot dans le village de Saint-Lambert-la-Poterie, ça c'est une info bizarre, drôle, insolite.
4: Mais complètement vrai, vrai, vrai, vrai.
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5: Bonjour, aujourd'hui, intéressons-nous aux planètes et à leur rotation dans l'espace. Une planète est un corps céleste de forme à peu près sphérique qui tourne autour du Soleil ou d'une étoile et ayant éliminé tout corps susceptible de se déplacer sur une orbite proche. Dans le système solaire, les planètes tournent de deux manières différentes. Il y a leur rotation autour du Soleil et leur rotation sur elles-mêmes. Tout d'abord, les planètes tournent autour du Soleil à cause de la force de la gravitation générée par l'astre. Ce mouvement a été initié au tout début de la formation du système solaire, alors que tout le gaz qui occupait alors encore la zone se concentrait en un point pour former le Soleil. Pendant que le gaz se rassemblait au même endroit, la matière, elle, était prise dans un tourbillon que le gaz a créé. La matière formait ainsi des amas, c'est-à-dire qu'elle se rassemblait pour former un ensemble. Ces ensembles, les futures planètes, se mirent donc à tourner autour du centre du tourbillon qui deviendra le Soleil. Le temps passa et les planètes, en tournant toujours dans la même direction, ont acquis assez de vitesse pour générer une nouvelle force, une force centrifuge qui permet de concentrer la force de gravitation du Soleil. En effet, une force centrifuge va à l'opposé de la force de gravitation. Ainsi, s'installa un certain équilibre et les planètes entrèrent alors en orbite. Elles ne tombent pas vers le Soleil, mais ne s'en éloignent pas non plus. Enfin, l'origine du mouvement de rotation des planètes autour de leur axe vient de leur formation. À mesure que de gros objets de matière percutaient les protoplanètes, ce sont des embryons de planètes, cela imprimait un mouvement qui les faisait tourner. Et voilà, vous savez désormais pourquoi les planètes tournent autour du Soleil, et sur elles-mêmes. À bientôt pour une prochaine question.
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0: Guillaume ? Guillaume ?
1: Oui ?
0: Est-ce que tu pourrais me raconter une histoire ?
1: D'accord, mais pas n'importe quelle histoire. Je vais te raconter les animaux. Ferme les yeux. Imagine-toi marcher dans une forêt tropicale. Brindille cassée. Une brindille se casse derrière toi d'ailleurs. Tu te retournes, lentement. Et tu vois un magnifique tigre. Que dirais-tu d'en apprendre un peu plus sur lui ?
2: À quoi lui servent ses rayures ?
1: Ces rayures sont un moyen de camouflage. Elles sont également l'empreinte digitale du tigre. Tous les individus n'ont pas les mêmes rayures. Abuse-toi à les différencier la prochaine fois que tu en vois.
2: Peut-on trouver des tigres blancs dans la nature ?
1: Le tigre blanc n'est pas une espèce, c'est seulement une variété de tigre du Bengale. Son pelage est blanc crème. Les rayures sont brunes ou gris-noires et ses yeux sont bleus. Mais attention, ce n'est pas un tigre albinos. Le tigre du Bengale blanc a subi une anomalie génétique appelée leucitisme qui lui donne la couleur blanche. On ne le trouve qu'exceptionnellement dans le milieu sauvage. On va le trouver principalement dans les parcs animaliers.
2: Shere Khan est-il un mangeur d'hommes ?
1: Shere Khan, le tigre roi du livre de la jungle, est connu pour vouloir manger le petit homme Mowgli. Seulement, cette légende de mangeur d'hommes a été colportée par les chasseurs. Écoute bien, en réduisant leur habitat naturel, on les incite à se rapprocher des habitations humaines. Mais seulement 3 tigres sur 1000 ont attaqué des hommes. Le serpent fait beaucoup plus de morts. Donc, si j'étais toi, je ferais plus attention à Scar.
2: Que mange-t-il ?
1: Le tigre est un carnivore, c'est-à-dire qu'il va manger de la...
2: viande.
1: Comme celle de sanglier, de buffle ou encore d'élan. Il peut manger jusqu'à 50 kg de viande par jour. Lorsqu'il tombe sur une grosse prise, il va manger une 20aine de kilos et cacher le reste pour plus tard. Il peut jeûner pendant plusieurs jours.
2: Le tigre a-t-il peur de l'eau ?
1: Le tigre n'a pas peur de l'eau et il n'hésite pas à nager dans des étendues d'eau afin de trouver un territoire. Par exemple, certains tigres de Sumatra ont nagé jusqu'aux îles de Java et de Bali. Malheureusement, ces sous-espèces sont éteintes.
2: Qu'en est-il des petits ?
1: La mère va porter les bébés de 98 à 110 jours. En moyenne, elle va mettre au monde 2 petits, mais ça peut aller jusqu'à 5. Les jeunes sont aveugles pendant la première semaine de leur vie et vont peser environ 1 kg. Et enfin, ce qui est important de préciser, c'est que la maman va les élever seule, ayant chassé le mâle à la fin des amours.
2: Quelles sont ses mensurations une fois adulte ?
1: Il peut mesurer plus de 2 mètres avec une queue d'environ 1 mètre. Au garrot, c'est-à-dire l'os sur le dos au niveau du cou, il peut mesurer jusqu'à 1,20 m. Il est le second plus gros félin après le lion, avec ses 100 à 350 kg pour le mâle et 75 à 160 kg pour la femelle.
2: Où vit-il ?
1: Le tigre vit en Inde et en Asie du Sud-Est. Il peut survivre dans différents habitats, mais celui qu'il préfère, c'est celui avec des forêts denses où il peut se camoufler à merveille.
2: Est-il menacé ?
1: Malheureusement, il ne reste plus que 3000 individus environ dans la nature. Chassé pour sa fourrure et pour ses os, on comptait, écoute bien, au XXe siècle, 9 espèces et 3 ont déjà disparu.

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1: Salut les Pitchounes et bienvenue dans ce nouvel agenda des sorties. Direction les Folk Russes à Bélier. Les Pitchounes vivent une soirée exceptionnelle avec le grand show d'été de la compagnie Alex Grus. Avec un dîner sur place et une ambiance conviviale, venez assister au spectacle d'1h45 mêlant chevaux, musique live et numéros de cirque. Au programme, un grand carrousel avec 26 étalons, des tableaux aériens impressionnants et une histoire familiale portée par beaucoup d'émotions. Et à 23h, les artistes rencontrent le public pour des photos, des autographes et un moment d'échange privilégié pour prolonger la magie de la soirée. Deuxième étape, direction le Pal dans l'Allier. Les familles découvrent un parc unique qui mélange attractions et animaux. Les Pitchounes passent des montagnes russes à la découverte des girafes, des lions ou des éléphants dans un immense espace nature. Une sortie parfaite pour une aventure et plein de découvertes. Et enfin, rendez-vous au Wham Park de Lyon. Les enfants profitent de grands parcours aquatiques, gonflables, de toboggans sur l'eau et des activités sportives en plein air. Les Pitchounes peuvent courir, sauter et plonger dans une ambiance ultra festive, une activité parfaite pour continuer l'été en famille. Et voilà les enfants, vous savez tout de cet agenda des Pitchounes. Quant à moi, je vous dis à la semaine prochaine.
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3: Bonjour, chers cohabitants de la planète Terre. Vous êtes encore un peu en forme? L'un de nos cohabitants de notre planète, c'est le pingouin. Donc, nous allons entrer dans une petite danse. Et ça s'appelle la danse des pingouins.

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3: Salut nos petits pitchouns. Aujourd'hui, on vous emmène sur la commune de Saint-Lambert-la-Poterie. C'est un petit village de France. Le maire a une grande annonce à faire.
4: Oh, bonjour, villageois, villageoise. J'ai pris une grande décision pour la commune.
3: Ah oui, et c'est quoi cette décision?
4: Avec mes élus, nous sommes tous réunis, fort nombreux, et malheureusement, nous ne voyons pas d'autre solution. Il y a trop de dégâts sur la pelouse du stade de football. Ça nous coûte trop cher en entretien. L'an dernier, on a dû payer 100 000 euros pour remettre en état.
3: Ah oui, ça fait cher, en effet, mais qu'est-ce que vous allez annoncer? Que vous fermez le stade de football?
4: Villageois, villageoise, j'ai le regret de vous informer que nous avons pris la décision d'interdire aux sangliers de jouer au football.
3: Quoi? Vous avez fait une loi pour ça?
4: Absolument, regarde, j'ai pris une décision officielle, un arrêté, comme on l'appelle. Je ne veux plus que les sangliers jouent au foot. Ils font n'importe quoi, ils détruisent la pelouse et ne respectent aucune règle, c'est plus possible. J'interdis donc aux sangliers désormais de jouer sur ma pelouse.
3: Bah oui, vous avez raison, mais vous savez si les sangliers lisent les lois?
4: À la place, je les autorise à aller jouer à la piscine municipale.
3: Les sangliers qui n'ont plus le droit de jouer au foot dans le village de Saint-Lambert-la-Poterie, ça c'est une info bizarre, drôle, insolite.
4: Mais complètement vrai, vrai, vrai, vrai.
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5: Salut les Pitchouns et bienvenue dans L'école est finie en ce jeudi. J'espère que vous allez bien et que vous êtes en pleine forme. J'espère que vous avez passé une belle journée aujourd'hui. Il n'est que 17h, la journée est loin d'être terminée et c'est le moment pour moi de vous accompagner pendant vos vacances. Je vous accompagne grâce à L'école est finie, une émission qui regroupe plein de belles chroniques, actus ludiques, chiffres du jour. On continue notre semaine spéciale sur les poulpes, la positive attitude, le journal des Pitchouns, l'actu ciné, l'agenda et aujourd'hui on va s'intéresser à un arbre vraiment très spécial dans notre anecdote du jour. Voilà, vous savez tout sur le programme de notre émission. Place à la musique, les amis, et on se retrouve dans quelques instants pour la positive attitude.

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1: Dans l'école est finie, on adore jouer, mais on adore également parler de jeux. On adore parler de jeux vidéo, de jeux de société, de jouets, mais également de livres. Et grâce à l'actu ludique, c'est possible. On va pouvoir découvrir ce qu'il vient de sortir dans tous ces domaines. Et on découvre cette sortie, cette actualité, cette actu ludique surtout, tout de suite.
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3: Salut les Pitchouns et bienvenue dans cette nouvelle Actu Ludique. Aujourd'hui, on parle de Skyjo Junior, un jeu fun et malin édité par BlackRock Games. Le but, marquer le plus de points possible en formant des colonnes de 3 fruits identiques. Chaque joueur a devant lui une grille de 12 cartes. A votre tour, vous tirez une carte soit dans la pioche, soit dans la défausse. Ensuite, vous décidez si vous échangez cette carte avec une carte de votre grille ou non. Si oui, vous posez la nouvelle carte face visible à la place de l'ancienne qui, elle, va dans la défausse. La partie se termine dès qu'un joueur a dévoilé toutes ses cartes. Après un dernier tour pour les autres, chacun révèle ses cartes restantes et compte ses points. Chaque phase possède plus ou moins de fruits et celui qui en a le plus gagne. Skyjo Junior est la version enfant du célèbre Skyjo vendu à plus d'un million d'exemplaires. Un jeu simple et rapide, parfait pour jouer en famille ou entre amis cet été. Et voilà les Pitchouns, vous savez tout de cette actu ludique. Quant à moi, je vous dis à bientôt.
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1: Le chiffre du jour, les pitchouns. Aujourd'hui, nous allons parler de l'agilité hors du commun du poulpe, malgré leur poids qui peut être très imposant. L'espèce la plus grande de poulpe a un poids moyen de 50 kg. On a même déjà retrouvé un poulpe de cette espèce qui pesait plus de 100 kg. Mais pourtant, les poulpes, ce sont des nageurs vraiment très agiles. Ils peuvent se déplacer rapidement en propulsant de l'eau à travers leur siphon, ce qui leur permet de faire des mouvements rapides et surtout très précis. Grâce à leur corps souple, ils sont capables de se faufiler à travers de petites ouvertures et de se cacher dans des crevasses, ce qui en fait, en plus de cela, des experts de l'évasion. Comme quoi, ce n'est pas parce qu'on a un poids qui peut être imposant qu'on est forcément très lent et qu'on ne peut pas se déplacer avec aisance. Les poulpes, ce sont des rois du camouflage, des rois de l'évasion et des rois de la natation. On découvrira demain que ce sont également les rois d'autres choses, vous allez le comprendre. J'espère en tout cas que ce chiffre du jour vous a plu, place à la musique et on se retrouve dans quelques instants.
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1: La positive attitude, c'est l'heure de parler d'écologie, c'est l'heure de parler d'un geste responsable, c'est l'heure de parler de quelque chose de beau, de positif qui fait du bien au cœur dans toutes les circonstances et ça tombe bien puisque dans l'école est finie, c'est tous les jours et c'est surtout tout de suite la positive attitude.
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2: Salut les Pitchouns et bienvenue dans cette nouvelle positive attitude. Un geste simple peut faire toute la différence. C'est ce que nous montrent les facteurs qui désormais ont un œil averti sur leur environnement. Formés par une association, ils repèrent les cavités dangereuses pour la petite faune et nous alertent. C'est 60 à 70 facteurs qui se sont retrouvés à la poste de Pontivy pour une journée de sensibilisation pas comme les autres. Pendant cette journée de formation, les agents ont appris à repérer les dangers potentiels pour nos amis les animaux. Que ce soit un panneau de signalisation, un regard de gouttière ou un simple creux dans une paroi, en suivant les conseils donnés dans notre boîte aux lettres sous forme de flyers, nous pouvons tous agir pour préserver la biodiversité, même dans nos jardins. Et voilà les Pitchouns, vous savez tout de cette positive attitude. Quant à moi, je vous dis à la prochaine.
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1: 18h sur Radio Pitchoun, c'est l'heure de votre journal préparé par Ambre et par Tristan. On va voyager aux quatre coins du monde pour tout connaître des dernières actualités. Le journal des Pitchoun, c'est tout de suite.
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5: Salut nos petits pitchouns. Aujourd'hui, on vous emmène sur la commune de Saint-Lambert-la-Poterie. C'est un petit village de France. Le maire a une grande annonce à faire.
6: Oh, bonjour, villageois, villageoise. J'ai pris une grande décision pour la commune.
5: Ah oui, et c'est quoi cette décision?
6: Avec mes élus, nous sommes tous réunis, fort nombreux, et malheureusement, nous ne voyons pas d'autre solution. Il y a trop de dégâts sur la pelouse du stade de football. Ça nous coûte trop cher en entretien. L'an dernier, on a dû payer 100 000 euros pour remettre en état.
5: Ah oui, ça fait cher, en effet. Mais qu'est-ce que vous allez annoncer? Que vous fermez le stade de football?
6: Villageois, villageoise, j'ai le regret de vous informer que nous avons pris la décision d'interdire aux sangliers de jouer au football.
5: Quoi? Vous avez fait une loi pour ça?
6: Absolument. Regarde, j'ai pris une décision officielle, un arrêté, comme on l'appelle. Je ne veux plus que les sangliers jouent au foot. Ils font n'importe quoi, ils détruisent la pelouse et ne respectent aucune règle. C'est plus possible. J'interdis donc aux sangliers désormais de jouer sur ma pelouse.
5: Bah oui, vous avez raison. Mais vous savez si les sangliers lisent les lois?
6: À la place, je les autorise à aller jouer à la piscine municipale.
5: Les sangliers qui n'ont plus le droit de jouer au foot dans le village de Saint-Lambert-la-Poterie, ça c'est une info bizarre, drôle, insolite.
6: Mais complètement vrai, vrai, vrai, vrai, vrai.
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1: Dans l'école est finie, les Pitchouns, tous les jours vous allez pouvoir découvrir une sortie ciné ou une sortie vidéo à la demande. Comment ? Grâce à la chronique L'Actu Ciné. Toutes les dernières sorties cinéma et vidéo à la demande, c'est tout de suite sur Radio Pitchoun.
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3: Salut les Pitchouns et bienvenue dans cette nouvelle Actu Ciné. Aujourd'hui, on découvre un film d'animation poétique entre ciel et terre au cinéma le 8 juillet. Avec plusieurs petites histoires pleines de douceur autour des animaux, des étoiles et de la nature, ce programme promet un magnifique voyage pour les plus jeunes. Chaque court-métrage raconte une aventure différente ou des personnages attachants, comme une souris rêveuse, une chouette fatiguée ou encore un chien curieux. Le film mise surtout sur l'imagination, les émotions et de très beaux univers colorés. Et voilà les Pitchouns, vous savez tout de cette Actu Ciné. Quant à moi, je vous dis à la semaine prochaine et je vous laisse découvrir cette bande-annonce.

0: c'est joli. Et si on allait voir le coucher de soleil? Viens vite, monte. Vu du haut des arbres, c'est complètement différent. Coucou, je suis là. Maintenant, on est aussi amis. Pas vrai?
1: Bien sûr.
2: Bon, je vais t'aider.
0: Il faut que j'aille encore plus haut.
1: Waouh! Alors, j'avais pas raison. C'est trop beau vu d'ici. Le coucher de soleil.
3: Entre ciel et terre.
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1: Dans L'école est finie, on adore parler de bons plans et on adore parler de bons plans sortis. Ces bons plans sortis sont regroupés dans un agenda qui vous ressemble, un agenda qui vous permet d'avoir plein de bonnes idées pour pouvoir sortir en famille. Place à l'agenda tout de suite et on se retrouve dans quelques minutes pour la suite de L'école est finie.
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3: Salut les Pitchouns et bienvenue dans ce nouvel agenda des sorties. Direction les Folk Russes à Bélier. Les Pitchouns vivent une soirée exceptionnelle avec le grand show d'été de la compagnie Alex Grus. Avec un dîner sur place et une ambiance conviviale, venez assister au spectacle d'1h45 mêlant chevaux, musique live et numéros de cirque. Au programme, un grand carrousel avec 26 étalons, des tableaux aériens impressionnants et une histoire familiale portée par beaucoup d'émotions. Et à 23h, les artistes rencontrent le public pour des photos, des autographes et un moment d'échange privilégié pour prolonger la magie de la soirée. Deuxième étape, direction le Pal dans l'Allier. Les familles découvrent un parc unique qui mélange attractions et animaux. Les Pitchouns passent des montagnes russes à la découverte des girafes, des lions ou des éléphants dans un immense espace nature. Une sortie parfaite pour une aventure et plein de découvertes. Et enfin, rendez-vous au Wham Park de Lyon. Les enfants profitent de grands parcours aquatiques gonflables, de toboggans sur l'eau et des activités sportives en plein air. Les Pitchouns peuvent courir, sauter et plonger dans une ambiance ultra festive, une activité parfaite pour continuer l'été en famille. Et voilà les enfants, vous savez tout de cet agenda des Pitchouns. Quant à moi, je vous dis à la semaine prochaine.
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1: L'anecdote du jour, les pitchouns. Aujourd'hui, nous allons parler d'arbres et d'un arbre vraiment particulier, un arbre qui marche. Il existe un arbre très spécial en Nouvelle-Calédonie qui s'appelle le Kaikatea. Et cet arbre, il est unique. Et ce qui le rend si unique, c'est qu'il peut se déplacer. Non, vous n'êtes pas fous, et moi encore moins, il y a bien un arbre qui peut se déplacer. Les jeunes arbres de Kaikatea ont des racines spéciales qui leur permettent de bouger lentement à travers le sol pendant plusieurs années. C'est un petit peu comme s'ils faisaient une petite promenade de santé et c'est très spécifique à cette race d'arbres. Donc vous ne pourrez pas voir un châtaignier se déplacer sauf s'il y a un glissement de terrain, mais lui, il peut se déplacer à travers le sol. Bon, ça prend énormément de temps, c'est pas comme si vous alliez courir dans le jardin, mais c'est quand même assez impressionnant de se dire qu'un arbre peut bouger par lui-même. En tout cas, j'ai adoré cette anecdote, c'est pour ça que je voulais vous la partager. On se retrouve bientôt pour une nouvelle anecdote, mais surtout dans quelques instants après la musique pour la fin de l'école est finie.

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1: L'école est finie, c'est terminé pour aujourd'hui les Pitchouns, on se retrouvera demain. Le rendez-vous est pris entre 7h et 9h pour le club des Pitchouns à la radio avec Guillaume et Francis. Et le rendez-vous est également pris demain après-midi entre 17h et 19h pour l'école est finie. On terminera notre semaine spéciale sur les poulpes. Je vous fais de très très gros bisous, passez une excellente soirée, amusez-vous bien en famille. Et je vous embrasse, profitez bien des vacances et je vous dis à demain.
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4: Salut nos petits pitchouns, aujourd'hui on vous emmène sur la commune de Saint-Lambert-la-Poterie, c'est un petit village de France. Le maire a une grande annonce à faire.
5: Oh bonjour villageois, villageoise, j'ai pris une grande décision pour la commune.
4: Ah oui, et c'est quoi cette décision?
5: Avec mes élus, nous sommes tous réunis, fort nombreux et malheureusement, nous ne voyons pas d'autre solution. Il y a trop de dégâts sur la pelouse du stade de football. Ça nous coûte trop cher en entretien. L'an dernier, on a dû payer 100 000 euros pour remettre en état.
4: Ah oui, ça fait cher, en effet. Mais qu'est-ce que vous allez annoncer? Que vous fermez le stade de football?
5: Villageois, villageoise, j'ai le regret de vous informer que nous avons pris la décision d'interdire aux sangliers de jouer au football.
4: Quoi? Vous avez fait une loi pour ça?
5: Absolument. Regarde, j'ai pris une décision officielle, un arrêté, comme on l'appelle. Je ne veux plus que les sangliers jouent au foot. Ils font n'importe quoi, ils détruisent la pelouse et ne respectent aucune règle. C'est plus possible. J'interdis donc aux sangliers désormais de jouer sur ma pelouse.
4: Bah oui, vous avez raison. Mais vous savez si les sangliers lisent les lois?
5: À la place, je les autorise à aller jouer à la piscine municipale.
4: Les sangliers qui n'ont plus le droit de jouer au foot dans le village de Saint-Lambert-la-Poterie, ça c'est une info bizarre, drôle, insolite.
5: Mais complètement vrai, vrai, vrai, vrai.
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0: Il y a bien longtemps de cela, près d'une épaisse forêt, vivait une pauvre, très pauvre famille. Ils étaient 10 à se serrer dans une petite, très petite maison. Le père, la mère et les 8 enfants. Leur champ était si plein de cailloux qu'ils donnaient juste un peu de blé pour le pain, un peu de légumes pour la soupe. Quand c'était la saison, les enfants ramassaient les pommes d'un vieux pommier, les cerises d'un jeune cerisier, les mûres dans les ronciers ou les champignons dans les prés. Ils n'avaient pas toujours assez à manger, mais ils trouvaient de quoi se chauffer avec le bois mort de la forêt. Et ils tâchaient d'être heureux tous les 10, comme ils pouvaient. Mais quand une nuit d'automne naît un 9e bébé, la mère se met à pleurer. Elle dit « C'est trop, je ne peux pas. Je n'ai pas assez de bras pour faire manger, pour laver, pour bercer, pour porter tous ces enfants-là. » Elle pleure. Et le père ne sait pas quoi dire, et les enfants ne savent pas quoi faire pour la consoler. Elle est si fatiguée. La mère enveloppe le nouveau bébé dans un morceau de couverture et elle le couche dans un panier devant la cheminée. Cette nuit-là, Frou le hibou chassait. En passant au-dessus de la petite maison, près de la forêt, il entend le cri d'un bébé nouveau-né. Frou le hibou est curieux. Il se pose sur le rebord de la fenêtre et il regarde à travers le carreau en ouvrant tout grand ses yeux ronds. Frou le hibou voit tout et il entend tout. Alors il se dit, ces pauvres gens avaient déjà bien de la peine à vivre tous les 10. Ce bébé-là, c'est un bébé de trop. Je vais faire quelque chose pour les aider. Et il s'envole aussitôt vers la forêt, à la recherche de quelqu'un qu'il connaît. Frou le hibou a bon cœur, un bon cœur de hibou. Seulement, les hiboux ne comprennent pas tout. Cette nuit-là, Théo, le loup, chassait. Soudain, un battement d'ailes lui fait tourner la tête. C'est Frou le hibou qui s'est posé près de lui. Frou le hibou lui dit « Bonne nuit, grand loup. Je sais que ta rate à louve a eu des petits... Y a-t-il encore un peu de place dans ta tanière pour un petit loup de plus ? Un petit loup sans poils, sans griffes, un petit loup tout rose et tout nu. » Théo, le loup, fronce son museau et il dit « Je vois ce que c'est. Un petit homme, n'est-ce pas ? Où l'as-tu trouvé ?» Frou le hibou répond « Il est couché dans un panier, devant une cheminée, dans une petite maison, près de la forêt. »«
1: Dans une maison ? Alors ce n'est pas un bébé abandonné. »
0: Frou le hibou secoue sa tête carrée. « Écoute-moi donc un peu, grand loup. Je n'ai pas dit que c'était un bébé abandonné. C'est un bébé de trop. Voilà, c'est tout. » Et Frou le hibou raconte ce qu'il a vu et entendu dans la petite maison près de la forêt. Quand il a fini, Théo le loup reste un moment silencieux, les sourcils froncés. Puis il dit
1: « Tu as raison, c'est un bébé de trop. Allons le chercher. »
0: Théo le loup a bon cœur, un bon cœur de loup seulement, les loups ne comprennent pas tout. Au milieu de la nuit, pendant que tout le monde dormait dans la petite maison près de la forêt, la porte s'est ouverte doucement et Théo le loup est entré. Le bébé était endormi dans le panier, devant la cheminée. Théo le loup a pris entre ses dents les coins de la couverture et il est reparti comme il était venu, sans réveiller personne. Théo le loup a emporté le bébé au fond de la forêt, dans sa tanière, où Tara, sa louve, allaitait 3 petits loups. Et à partir de cette nuit-là, Tara, la louve, a allaité un petit loup de plus, un petit loup sans poils et sans griffes, tout rose et tout nu, et qui poussait des petits grognements contents quand il avait bien bu, comme font tous les petits loups repus. À partir de ce matin-là, quand la mère allait puiser de l'eau, elle restait un moment au bord du puits et elle pensait très fort. « Fée de la forêt, si c'est toi qui as emporté notre bébé, rends-le-moi s'il te plaît. J'ai déjà beaucoup d'enfants, c'est vrai, mais j'ai bien assez de mes deux bras pour bercer et pour porter ce petit enfant de plus. Tu n'avais pas le droit de me l'enlever. » Quand le père allait couper le bois dans la forêt, il s'appuyait un moment contre un arbre et il pensait très fort. « Fée de la forêt, si c'est toi qui as emporté notre bébé, rapporte-le s'il te plaît. J'ai déjà beaucoup d'enfants, c'est vrai, mais j'ai bien assez de mes deux bras pour nourrir et pour cajoler ce petit enfant de plus. Tu n'avais pas le droit de me l'enlever. » Quand les enfants couraient dans les prés en jouant à cache-cache ou à chat-perché, ils s'arrêtaient quelquefois de jouer et ils criaient dans toutes les directions. « Fée de la forêt, si c'est toi qui as emporté notre petit frère, rapporte-le s'il te plaît. On est déjà 8 enfants, c'est vrai, mais on n'est pas de trop pour taquiner, pour chatouiller, pour dorloter un petit frère de plus. Tu n'avais pas le droit de nous l'enlever. » Mais aucune fée de la forêt ne répondait jamais. Les jours ont passé, l'hiver est arrivé. La neige tombe sur la forêt. Bientôt ce sera la nuit de Noël. Les étoiles le savent.

0: Je sais. J'ai vu l'aîné des enfants venir couper un petit sapin. Il a marché longtemps dans les sentiers en regardant partout comme s'il avait perdu quelque chose. J'ai vu le père tailler des jouets de bois en secret. À la fin, il a fabriqué une espèce de hochet et puis il l'a jeté. Frou le hibou ajoute: j'ai vu la mère éplucher des châtaignes pour préparer un gâteau. Parfois, elle s'arrêtait et elle regardait un panier vide devant la cheminée. Ils préparent tous Noël et ils ne sont pas heureux. Alors Théo le loup soupire: nous nous sommes trompés, hibou. Dans ma tanière, il y a un petit homme sans poils et sans griffes, tout rose et tout nu, qui ne sera jamais un petit loup de plus. Et dans la petite maison près de la forêt, il y a un petit enfant de moins, et cela n'est pas bien.
1: Tu as raison, grand loup, cela n'est pas bien. C'est la nuit de Noël. Il fait noir dans la petite maison près de la forêt. Seules, les braises dans la cheminée donnent un peu de lueur. Frou le hibou est perché sur le rebord de la fenêtre et il regarde à travers le carreau. Ils dorment. Tu peux entrer, grand loup. Alors Théo le loup pousse doucement le loquet de la porte avec sa patte. Il tient entre ses dents les coins d'une couverture avec quelque chose d'endormi dedans. Il entre et il dépose ce qu'il porte dans le panier devant la cheminée. Puis il s'en va comme il est venu, sans réveiller personne. C'est la nuit de Noël. Tout dort dans la petite maison près de la forêt. Sur la table, il y a un gâteau de châtaigne décoré de feuilles de houx. Il y a un sapin dans un coin et des jouets de bois dans les souliers des enfants. Et dans un panier, devant la cheminée, il y a un petit loup sans poils et sans griffes. Un bébé tout rose et tout nu. Un petit enfant de plus qui suce son pouce en attendant le matin.

0: Tu n'étais pas encore né. C'était le 21 juillet 1969, dans la soirée. Les yeux écarquillés, des millions de téléspectateurs dans le monde entier ont vu sur leur écran Neil Armstrong, le premier homme qui a posé son pied sur la Lune. Cela faisait des années, des siècles même, que les hommes rêvaient de visiter la Lune et percer son mystère. Y avait-il là-haut des êtres vivants, des animaux, des arbres, de l'eau ?
1: Depuis toujours, la Lune nous fascine. Elle n'est pas comme le Soleil, qui reste toujours le même, tout rond comme une crêpe dorée. La Lune, elle est coquine, elle change tout le temps. Elle se déguise, se cache, s'éclipse, se voile. On a l'impression qu'elle fait des tours de magie. La Lune, elle est magique. Elle prend toute la place au firmament des nuits, quand elle illumine nos songes et nos illusions d'optique.
0: Nos illusions d'optique ? Quelles illusions d'optique ?
1: C'est quand la Lune éclaire les arbres, les collines, les barrières. Elle crée des formes bizarres, des ombres qui nous font peur. Quelquefois, on imagine un loup, un ogre, un crocodile. Et au bord d'une rivière ou d'un fleuve, on imagine aussi qu'une boule d'or est tombée tout au fond de l'eau et qu'elle brille de tous ses feux. Certains étourdis, un peu rêveurs, plongent dans l'eau pour la rapporter sur le rivage. Enfin, ils essaient. C'est ça les illusions d'optique. Je t'assure, la Lune, elle est magique. Elle nous fait rêver. Sa lumière argentée donne un autre aspect au paysage, comme si nous les voyions en rêve.
0: La Lune, quand elle est ronde, on dirait un visage étrange, avec un nez, une bouche, des yeux. On dirait qu'elle nous sourit.

0: rit. Puis, quand elle change, elle diminue peu à peu jusqu'à devenir un croissant tout fin, tout doré qu'on aurait envie de manger.
1: On peut rêver.
0: On raconte que les nuits de pleine lune, il se passe des choses pas ordinaires, qui font peur, comme le bal des sorcières sur leur balai volant. Les loups-garous que l'on entend de loin dans les bois, la chorale des crapauds qui s'égosille tout près d'un étang noir.
1: Et puis il y a des gens qui rêvent tout le temps, même pendant la journée. On dit qu'ils sont...
0: dans la lune. Il y en a d'autres qui changent tout le temps de caractère. Et on dit qu'ils sont...
1: lunatiques.
0: Tu sais, il y a très longtemps, plus de 3000 ans, en Égypte, les amoureux qui allaient se marier mangeaient du miel pendant un mois pour que leur vie soit douce comme le miel. C'est pour cela qu'aujourd'hui, quand les mariés partent en voyage, on dit qu'ils vont vivre leur...
1: lune de miel. La lune, elle inspire depuis toujours les poètes, les rêveurs, les amateurs de contes de fées et de fantastiques.
0: Elle inspire.
1: Oui, elle donne des idées aux artistes. En la regardant, ils inventent des poèmes, des histoires, des contes. Ils peignent des tableaux. Ils

Il était une fois un bon vieux fabricant de jouets qui s'appelait Geppetto. Il fabriquait des jouets merveilleux qui enchantaient tous les enfants. Mais sa grande tristesse, c'était de n'avoir point d'enfant lui-même. Un jour, comme il taillait un morceau de bois pour en faire une marionnette et qu'il était en train de sculpter l'œil du personnage, il crut voir cet œil cligner et s'animer. Il pensa avoir rêvé, mais une minute plus tard, ce fut la main de la marionnette qui se mit à lui tirer la moustache. Puis, aussitôt, la deuxième main lui pinça l'oreille. Le pauvre Geppetto faillit s'évanouir de surprise quand la marionnette se mit à parler. Le jouet de bois était bien vivant et aussi turbulent qu'un véritable petit garçon. Bouleversé de bonheur, le vieil homme lui donna comme nom Pinocchio. À compter de ce jour, la vie du fabricant de jouets changea du tout au tout. Il retrouva sa bonne humeur et une santé de jeune homme grâce à l'ambiance que Pinocchio mettait dans toute la maison. Ils riaient ensemble, se faisaient des farces, et quand Pinocchio faisait une grosse bêtise, et Dieu sait qu'il en faisait, tout se terminait par des bisous pleins de tendresse et de pardon. Bientôt, Geppetto décida d'envoyer son fils Pinocchio à l'école. Alors, il vendit son unique manteau pour lui payer un cartable et un alphabet tout neuf. Pinocchio en fut très touché dans son cœur et il décida d'apprendre à lire, à écrire et à compter afin que son papa soit fier de lui. Mais, le jour de la rentrée des classes, sur le chemin de l'école, Pinocchio eut son attention attirée par la musique d'un théâtre de marionnettes qui s'était installé sur la place du village. Oubliant ses bonnes résolutions, il se fit remarquer et aussitôt engagé comme artiste par le directeur, éberlué de voir une marionnette qui parlait aussi bien qu'un véritable être humain. À la fin de la journée, après 1000 facéties et 1000 applaudissements, le directeur paya Pinocchio avec 2 pièces d'or. En effet, le succès du spectacle avait été immense et la foule des spectateurs enthousiasmée par la marionnette. Pinocchio ne voulut pas prolonger son contrat et dit au directeur qu'il avait décidé de payer un nouveau manteau à son papa avec ses 2 pièces d'or. Il prit alors le chemin de la maison en léchant les vitrines. Il fut accosté, un peu plus loin, par un renard boiteux et un chat aveugle. Ces deux-là étaient de sacrés filous, de sacrés bandits. Ils avaient tout entendu et tout compris des intentions de Pinocchio. Et ils lui racontèrent des sornettes pour endormir sa méfiance. Il s'agissait d'aller semer ces 2 pièces d'or dans la terre d'un champ magique que eux seuls connaissaient. Ainsi, Pinocchio pourrait en récolter bien plus et acheter avec un bien plus beau manteau à son papa chéri. Il suffisait d'une minute pour qu'après avoir planté les pièces, il en vienne des dizaines d'autres. Le pauvre Pinocchio, ayant suivi les malandrins jusque dans la campagne, paya cher son innocence. En un instant, il fut dépouillé de ses économies et pendu par le cou à la branche d'un arbre. Au matin, une fée qui passait par là lui sauva la vie et lui demanda de lui raconter son histoire. Quand Pinocchio, honteux et confus, lui annonça qu'il avait seulement égaré son argent, le nez de la marionnette se mit à s'allonger. « À s'allonger !»« Ton nez grandit, car tu me mens. Ce n'est pas bien. » Néanmoins, la fée, qui avait une âme pleine de bonté, consola Pinocchio quand elle lui apprit que son papa Geppetto, fou de chagrin, avait disparu. Personne ne savait où il était passé. Peut-être était-il parti à la recherche de son fils bien-aimé. Pinocchio redevint l'enfant sage qu'il n'aurait jamais dû cesser d'être et sur les conseils et la surveillance de la fée, il retourna à l'école. Il avait tellement envie de devenir un petit garçon comme les autres qu'il se mit à travailler et à apprendre avec une immense énergie. Et puis, cela ferait peut-être revenir Papa Geppetto.
Un jour, un de ses camarades, qui était un cancre notoire, lui parla d'un pays extraordinaire où l'on jouait toute la journée avec des bonbons, du chocolat partout et des jouets à profusion. D'ailleurs, le soir même, une carriole tirée par un âne devait venir chercher les candidats au voyage. Une nouvelle fois, Pinocchio céda à la tentation. Le cocher emporta les enfants vers le pays des nigauds. Au début, tout se passa comme prévu, comme dans un rêve. Mais au bout de quelque temps, les enfants qui ne faisaient rien de leur journée à part jouer, manger et dormir, devinrent bêtes comme des nigauds, bêtes comme des ânes. D'ailleurs, Pinocchio, avec deux grandes oreilles, ressembla de plus en plus à un âne. Si bien que le cocher, qui était en fait le maître du pays des nigauds, le vendit un jour à un directeur de cirque qui cherchait un âne savant. Pinocchio devint la risée des enfants. Affublé d'un pantalon, il sautait à travers un cerceau, dansait en faisant « hi-han, hi-han », trottinait en marchant en avant, en marchant en arrière, et quand le spectacle était terminé, il recevait en prime quelques bons coups de fouet pour lui apprendre la politesse. En effet, Pinocchio rouspétait et traînait des quatre sabots quand il s'agissait de rentrer en piste. Aussi, devenu inutile et encombrant, il fut de nouveau vendu, cette fois à un fabricant de tambours. Seule la peau du pauvre Pinocchio intéressait le nouveau propriétaire. Vous pensez, une belle peau de tambour faite avec une belle peau d'âne gris. Alors, Pinocchio fut jeté dans la rivière pour être noyé et afin que lui retirer sa peau soit plus commode. Mais la bonne fée veillait. Arrivé au fond de l'eau, l'âne se transforma, comme par enchantement, en marionnette de bois qui se mit à flotter. La fée annonça à Pinocchio que l'on avait retrouvé la trace de son vieux papa et que pour le rejoindre, il lui faudrait traverser la mer. Pinocchio, plein d'espoir et de courage, plongea dans les vagues et se mit à nager. À nager! Il nagea aussi loin que le regard peut porter sur l'horizon. Puis, épuisé par tant d'efforts, il voulut se laisser couler et entraîner par le désespoir. Mais au lieu d'être aspiré vers les profondeurs, il se retrouva dans un endroit sombre et humide. Une baleine venait tout simplement de l'avaler et il était désormais prisonnier dans l'estomac de l'énorme animal. Au bout d'un instant, il aperçut une lueur. C'était une chandelle. Il s'approcha prudemment et devinez qui tenait cette chandelle. Eh bien, c'était son papa chéri, ce bon Geppetto. Ils s'embrassèrent longuement, heureux de se retrouver dans ces circonstances extraordinaires. Cela faisait plusieurs mois que Geppetto avait quitté la maison pour rechercher son fils à travers le monde et les océans. Son bateau avait fait naufrage et lui aussi avait été avalé par la baleine. Ils profitèrent de la proximité de la côte et au moment où la baleine, à moitié endormie, bâillait, ils s'enfuirent en sautant à l'eau. Geppetto, qui ne savait pas nager, fut sauvé par Pinocchio. Une fois de plus, le fait qu'il soit fait de bois lui permettait de flotter et de se sortir de ce mauvais pas. La bonne fée les attendait sur la plage. Elle fut, encore une fois, tout émue de voir l'affection qui unissait la marionnette au vieil homme. Et d'un coup de baguette magique, elle transforma Pinocchio en un vrai petit garçon à la peau rose, aux cheveux bruns et aux yeux bleus, remplis d'amour pour son papa.

Il y a de cela bien longtemps, au temps où les paysannes filaient encore la laine, vivait un couple de pauvres paysans. Malgré leur misère, ils n'en regrettaient pas moins de ne pas avoir d'enfants. Songe, femme, soupirait l'homme, comme la maison serait plus gaie, si auprès de l'âtre ce soir, un beau petit gars nous tenait compagnie. Ah, hélas, mon âme, répondit sa femme, tout en arrêtant son rouet, comme je serais heureuse moi-même. Serait-il minuscule, tiens, pas plus grand que mon pouce, je l'accueillerais avec joie. Or, pour leur plus grand bonheur, quelques mois plus tard, un fils naquit dans leur chaumière. Bien formé, pourvu d'une belle voix, c'était un bel enfant, mais d'une taille minuscule, guère plus grand que l'ongle de son père. Et l'enfant ne grandit jamais. Toutefois, son intelligence était vive, ses gestes adroits, et il réussissait tout ce qu'il entreprenait. Tout d'abord inquiet, ses parents s'étaient vite accoutumés à sa petite taille et le surnommèrent tendrement Tom Pouce. Un jour, le paysan s'apprêtait à aller abattre du bois. Il soupira « Si au moins j'avais quelqu'un pour m'amener la charrette !»« Père !» s'écria Tom Pouce, « laissez-moi conduire seul la charrette. Je vous retrouverai ainsi dans la clairière et vous gagnerez du temps. » « Oh, mais tu es si petit !» s'exclama le père en souriant. « Comment pourrais-tu conduire le cheval et tirer sur les rênes ?»« J'ai une idée !» s'écria le petit homme. « Maman va atteler, elle me hissera ensuite jusqu'à la tête du cheval et je me glisserai à l'intérieur de son oreille. Il me connaît bien, ne prendra pas peur et je le guiderai ainsi jusqu'à la coupe de bois. » Le père donna son accord, la mère attela le cheval et déposa délicatement Tom Pouce dans l'oreille de la bête. Le garçon se mit à commander comme un vrai charretier, suivant les bons chemins et s'arrêtant sagement au carrefour. Alors qu'ils étaient en vue de la clairière, ils croisèrent deux étrangers devisant sur le bord herbeux de la route. Entendant une voix, ceux-ci se retournèrent. « Oh, là, nous arrivons, mon brave Zéphir !» criait à ce moment Tom Pouce, bien dissimulé dans son étrange cachette. « Bon sang ! Mais bon sang, je rêve !» s'exclama l'un des hommes. « Une charrette qui se dirige seule ? Et on entend la voix du cocher sans voir personne ?» Suivons-la, décida son compère. Il y a là quelque malice ou quelque sorcellerie à n'en point douter. Le lourd véhicule s'arrêta net devant la pile de bois. Devant les yeux étonnés des deux curieux, le paysan s'approcha du cheval et lui extirpa de l'oreille un minuscule petit bonhomme qui, tout guilleret, s'en vint s'asseoir sur un brin de paille à quelques mètres des deux hommes. Voyant cette miniature de personnage si hardi, si débrouillard, les deux hommes en restèrent ébahis. Enfin, l'un d'eux s'approcha du paysan et, prenant une mine faussement affable, lui dit « Brave homme, vends-nous donc ton fils. Nous lui ferons gagner une fortune en le montrant dans les foires des grandes villes. » « Vendre, mon cher petit, oh, pas question !» répliqua le paysan indigné. Mais Tom Pouce, profitant de l'inattention des deux compères occupés à compter leurs écus, lui chuchota « Père, acceptez l'argent de ces deux gredins. Ils veulent m'exploiter, mais je m'échapperai rapidement, je vous le promets. » Le brave homme, le cœur un peu gros, le vendit donc contre deux beaux écus d'or. Prestement, il sauta au basque de l'habit de l'un des deux compères, grimpa sur son épaule et enfin s'installa sur le rebord de son chapeau. Ils cheminèrent ainsi toute la journée. Et alors qu'ils arrivaient en bordure d'un champ récemment moissonné, Tom Pouce cria soudain « S'il vous plaît, laissez-moi descendre à terre. J'aperçois là-bas un garenne pris au collet. Il nous fera un bon dîner. Je vais vous le montrer. » Alléché sans méfiance, l'homme le déposa à terre. Vif comme une anguille, Tom Pouce se faufila dans un trou de mulot en criant « Bonsoir messieurs et bonne route, mais sans moi !» Furieux, les deux hommes durent repartir bredouille. Et Tom Pouce décida d'attendre l'aube à l'abri d'une coquille d'escargot vide. Il dormait profondément lorsqu'un bruit de voix l'éveilla. Deux voleurs s'étaient arrêtés à quelques pas de là. L'un d'eux disait « Ah, comment diable voler ce riche curé ?»« Je vais vous le dire, moi !» s'écria bien fort Tom Pouce. « Emmenez-moi avec vous, je vous aiderai. »
Baissez les yeux, je suis là, tout près, regardez. Comment ? C'est toi, petit diablotin, qui prétends nous aider ? Aisé, expliqua Tom Pouce. Voilà ce que je vais faire. Je me glisserai par une petite fenêtre et une fois dans la chambre du curé, je vous passerai tout. Ah, tu n'es point un sot, déclara l'un des voleurs en le juchant sur son épaule. À nous la fortune, pressons-nous, la lune se lève, à nous la fortune. Puis ils se turent, car ils arrivaient près du presbytère. Tom Pouce se coula à l'intérieur de la maison en criant « Voulez-vous tous les louis d'or et les lingots d'argent ?» Effrayés, les voleurs le supplièrent bien vite de parler plus bas. Un tel tapage risquait de donner l'éveil au curé et à sa domestique qui dormait tout près de là. Cependant, faisant la sourde oreille au conseil des deux bandits, Tom Pouce criait de plus belle « Décidez-vous, que diable, messieurs, les tableaux et l'argenterie, est-ce que cela vous intéresse ?» Entendant tout ce bruit, la cuisinière, qui avait le sommeil léger, s'assit dans son lit. Saisissant son bougeoir, elle alluma la chandelle aux braises du foyer et se précipita en direction du bureau. Lorsqu'elle pénétra dans la pièce, elle la trouva vide. Effrayée, les voleurs s'étaient enfuis de sous la fenêtre. Quant à Tom Pouce, l'homme en paix, il s'était réfugié dans une mangeoire pleine de foin, dans la grange toute proche. Rassurée, la brave cuisinière repartit se coucher. Tôt, le lendemain matin, la servante, chargée de s'occuper des bêtes, s'empara d'une brassée de foin afin de donner à manger aux vaches. Celle qui avait un veau à nourrir se jeta avidement sur sa mangeoire et hop, Tom Pouce, à peine réveillé, fut précipité au fond de l'estomac du ruminant qui ingurgitait de grosses quantités de foin. « Oh, assez de foin, assez d'herbe, j'étouffe !» cria Tom Pouce. Saisi d'une intense frayeur en entendant la vache parler, la malheureuse servante tomba à la renverse, appelant le curé au secours. « Mon brave maître, mon brave maître, voilà notre vache qui cause à cette heure !» bégaya la pauvre femme. « Voyons, ma fille, vous rêvez !» s'écria tout d'abord le curé, retroussant sa soutane dans l'étable malpropre. Mais la voix retentit de nouveau. Le curé, effrayé, se signa. Il y a là, c'est sûr, quelques manœuvres du diable. Et il aspergea abondamment l'étable, la vache, la servante, d'eau bénite. Après quoi, car on n'est jamais trop prudent, il décida de faire abattre la bête, car cette dernière s'obstinait à crier qu'elle ne voulait plus du fourrage dont on la gavait. Tom Pouce, craignant en effet de mourir étouffé sous cette avalanche de nourriture, hurlait. Alors, la pauvre vache fut donc sacrifiée et son estomac jeté sur un monceau de détritus. Tom Pouce eut beaucoup de mal à émerger de la panse malodorante. Il aspirait sa première bouffée d'air frais lorsqu'un loup affamé avala l'estomac et son contenu. Et voilà notre infortuné petit bonhomme dans une cachette tout aussi inconfortable et puante. Il murmura « Cher loup, dans la dernière maison du village se trouve un garde-manger bien garni. Pénètre la nuit par le tuyau d'égout. Tu pourras te remplir la panse à ton aise. » « Ce long jeûne me donne des hallucinations, grommela le loup. Par exemple, j'entends des voix. Oh, mais après tout, le conseil n'est pas si mauvais. Suivons-le. » Il le suivit si bien, ce conseil, que lorsqu'il voulut repartir, son ventre rebondi lui interdit de pénétrer à l'intérieur du tuyau. Il était pris au piège. Aussitôt, Tom Pouce se mit à crier, ameutant la maisonnée. « Cher père, mon cher père, tu es ce loup, je suis là, dans son ventre. » Le père sortit, tua le loup, et Tom Pouce ainsi retrouva ses parents, ravis, heureux de le revoir. »

0: C'était par une nuit de tempête. Un cavalier solitaire traversait les forêts du Brabant et rentrait chez lui après un long voyage. Il voulut, pour gagner du temps, prendre un raccourci, mais aveuglé par la pluie, il ne reconnut pas son chemin et finit par se perdre. Harassé de fatigue et de faim, transi de froid, il commençait à se désespérer quand il vit une lueur à travers les arbres. Reprenant courage, il dirigea son cheval vers ce qu'il croyait être une humble chaumière. En fait, il fut très surpris de se trouver face à une demeure princière illuminée de bougies et au mobilier luxueux. La grille était ouverte et le cavalier pénétra à l'intérieur. Ne rencontrant personne, il laissa son cheval dans l'écurie où une bonne litière de paille et un seau d'avoine semblaient attendre la brave bête. Puis, il visita toutes les pièces de la mystérieuse demeure, allant de surprise en surprise, tant le décor y était sublime. Enfin, il arriva dans une immense salle à manger où un grand feu de cheminée crépitait dans un âtre de marbre bleu. Un seul couvert était posé sur la table et dans un plat d'argent, un chaperon rôti semblait être proposé à son appétit comme par enchantement. N'y tenant plus, notre homme se mit à boire et à manger sans plus se poser de questions. Et finalement, rassasié et fourbu, il alla s'étendre sur un canapé de velours où il finit par s'endormir. Le matin, quand il se réveilla, il faisait chaud et beau et des dizaines de roses avaient fleuri dans le jardin entourant la demeure. Il trouva cela bien curieux pour la saison et repartit à la recherche du propriétaire des lieux. Au passage, il coupa une rose rouge, se disant qu'il la ramènerait à sa fille bien-aimée, lui racontant du même coup son séjour dans cette étrange propriété. Au même instant, apparut devant lui une horrible créature. Sa tête était couverte de poils, ses yeux étaient injectés de sang, ses doigts se terminaient par des griffes et de sa bouche cruelle sortaient de l'écume brûlante. Ce monstre se tenait debout sur deux jambes, comme un homme, et son corps velu était recouvert de magnifiques habits de soie et de perles. « Comment oses-tu, voyageur imprudent, me voler une rose alors que tu as bénéficié de mon hospitalité? Mes roses sont ce que j'ai de plus précieux au monde. Tu vas payer de ta vie pour cet affront. » Alors, menaçante, la créature s'approcha du pauvre homme terrifié par cette apparition diabolique.
1: « Pitié, pitié, Seigneur, je vous ai cherché en vain pour vous remercier. » Quant à cette rose, je l'ai prise pour l'offrir à la belle, ma fille. Je ne pensais pas vous offenser.
0: La belle ? Répondit le monstre, surpris par ce nom peu ordinaire. Moi, mon nom, c'est la bête. Et si ta fille veut bien mourir à ta place, alors je te laisserai partir. Jure-moi sur l'honneur que tu me la ramèneras d'ici 3 jours. Le cavalier hésita un instant devant ce marché effrayant. Puis il jura, en se disant qu'il reviendrait lui-même se livrer et qu'au moins il pourrait ainsi rentrer chez lui quelques jours pour embrasser sa fille chérie. Récupérant son cheval, notre homme rentra donc chez lui, bouleversé par son aventure. Puis il raconta l'histoire à sa fille, qui était non seulement belle, mais aussi pure, généreuse et fière. Finalement, à force de prières, de sanglots et d'arguments de toutes sortes, la belle réussit à convaincre son père. Ils iraient ensemble se présenter à la bête dans moins de 3 jours. Arrivés devant l'étrange demeure, ils virent de suite la bête qui semblait les attendre. Les yeux de la bête brillèrent à la vue de la superbe jeune fille et son cœur se mit à battre à toute vitesse.
2: « Merci d'être venue, madame. Est-ce de votre plein gré ?»«
3: Oui, Seigneur, pour vous empêcher de faire du mal à mon père. »
0: répondit la belle.
2: « Très bien, vos sentiments me touchent. Vous êtes ici chez vous. Installez-vous, je ne vous ferai aucun mal. Mais votre père... doit partir. » Le cœur déchiré, le père s'en alla, laissant sa fille à sa tragique existence de princesse prisonnière. Néanmoins, la belle se mit peu à peu à apprécier son nouvel univers, fait de beaux meubles, de belles peintures, d'habits délicats, de vaisselle fine, de nourriture succulente. Tout semblait lui être destiné, ses moindres désirs étaient satisfaits, et quand elle découvrit au salon un magnifique piano verni, elle se mit à en jouer chaque jour, ce qui décupla son bonheur. La bête se faisait discrète, comme gênée par son aspect repoussant, cherchant seulement à être agréable et disponible envers son invité. Pourtant, la belle parvint à l'apprivoiser et ils finirent par prendre leur repas ensemble, à même échanger des paroles et bientôt des idées. La jeune fille confia à la bête qu'elle le trouvait gentil et qu'il avait de l'esprit. Un soir, tel un amoureux timide, la bête se confia et demanda à la belle de l'épouser. La jeune fille refusa tout net. Alors, la bête confuse se retira, mais lui demanda chaque soir la même chose. « Voulez-vous m'épouser ?» Et à chaque fois, la belle répondait non. « Je sais que je suis horrible, » disait la bête, « mais je vous aime. Promettez-moi au moins de ne jamais me quitter. »
3: « Non, je ne peux pas. Malgré mon affection pour vous, je suis trop malheureuse de vivre ainsi, loin de mon père. »«
2: Je ne veux pas vous voir triste. Soit, partez rendre visite à votre papa, mais jurez-moi de revenir. Sinon, j'en mourrai de douleur et de chagrin. » Ainsi, la belle put, enfin, après avoir juré, rentrer chez elle et reprendre sa vie de tous les jours entourée de l'affection des siens. Les semaines passèrent, puis les mois. La belle semblait avoir oublié sa promesse. Pourtant, au fond de son cœur, elle se sentait troublée. Ses pensées étaient envahies de remords et elle commença même à faire des cauchemars, entendant la voix de la bête qui l'appelait au secours. N'y tenant plus, elle harnacha son cheval et partit au triple galop vers la forêt, vers le royaume de la bête. Elle trouva la pauvre créature bien mal en point. Le chagrin et la solitude l'avaient rendue si faible que la belle pensa que la mort du monstre était inévitable. Les roses du jardin étaient elles aussi fanées, la grande maison triste et lugubre. Alors, la belle se déclara, elle laissa parler son cœur et son amour pour la bête, lui demandant de pardonner ses faiblesses, de ne pas la laisser seule, et surtout de l'épouser quand cela lui plairait. Alors, en quelques secondes, l'incroyable se produisit. La bête se redressa et se métamorphosa en un beau prince. Ouvrant ses grands yeux bleus, comme revenant du monde des ténèbres, il prononça ces mots.
4: « Une méchante sorcière m'avait jeté un sort. Seule une jeune fille, acceptant de m'épouser et m'aimant comme j'étais en apparence, pouvait m'en délivrer. Merci, la belle. »
2: Ainsi se termina l'histoire. La belle fit venir son père auprès d'eux et ils vécurent tous ensemble, longtemps et très heureux, dans leur domaine du Brabant.

0: Marius, un matelot provençal, avait longtemps navigué sur toutes les mers. Il avait donc mille fois constaté combien le métier de marin est pénible. D'autre part, l'infidélité des femmes des bords de mer l'avait empêché de trouver une épouse. Un jour, il prit la décision d'abandonner le métier de marin et de se marier. Après avoir bien réfléchi et roulé dans son esprit sans projet différent, voici ce qu'il décida. Il quitta son navire en bonne et due forme, mit toutes ses économies dans une ceinture de cuir qu'il portait autour de ses reins, puis, saisissant un aviron sur son épaule, prit la route qui menait vers l'intérieur du pays. Il avait quitté Toulon depuis quelques jours et avait rapidement perdu la mer de vue. Le premier village où il arriva s'appelait très joliment Colobrière. Là, il alla directement à la rencontre d'une jolie fille.
1: Voilà, ma belle! Pourriez-vous me dire si vous connaissez l'objet que je porte sur mon épaule?
0: Lui demanda-t-il.
2: Mais c'est un aviron?
0: Répondit la jeune fille étonnée.
2: Pourquoi une telle question?
0: Sans répondre vraiment à la question, il lui dit:
1: Merci, je sais ce que je voulais savoir de vous.
0: Et il se remit en route. À chaque village qu'il rencontrait dans son voyage vers les montagnes de l'intérieur, Marius posait la même question aux jeunes filles qu'il rencontrait. Et aussitôt qu'il avait entendu la réponse « C'est un aviron », il disait « Merci » et repartait d'un pas délibéré pour s'éloigner encore davantage de la mer. Ainsi, il s'arrêta à Salerne, où sa halte ne dura que quelques heures, puis à Castellane, lieu qu'il trouva fort beau mais qu'il ne fit que traverser. Enfin, il arriva dans un pays éloigné, bien éloigné du bord de mer, Saint-André-les-Alpes. La belle paysanne qu'il croisa avait un air gentil et sincère. Au premier regard, elle lui plut énormément. Il s'approcha d'elle et dit plus timidement qu'aux autres
1: « Mademoiselle, voudriez-vous me dire ce que je porte sur mon épaule ?»
0: La jeune fille que ses parents avaient baptisée Magali regarde l'aviron d'un air étonné, le prend dans ses mains, le soupèse, le tourne dans un sens puis dans l'autre, reste longtemps sans réponse, réfléchit encore et enfin répond au voyageur.
2: Ma foi, monsieur, je n'en sais rien. Je n'ai jamais rien vu de semblable. Et après y avoir mûrement réfléchi, je m'arrête à la pensée que cela doit être une pelle à four. Vous savez, la pelle dont se sert le boulanger pour enfourner le pain.
0: À cette réponse, notre ancien matelot ne se sent pas de joie, comme on le comprend. Il était, pensait-il, arrivé enfin dans un pays où les gens ne connaissaient rien à la navigation. Il se dit à lui-même, ah, c'est ici que je me fixerai d'une manière définitive. C'est cette jeune fille que j'épouserai, car elle n'a pas reconnu l'aviron, donc elle n'a jamais vécu en bord de mer. Marius pensait toujours que toutes celles qui habitent les ports sont des femmes infidèles. Et il avait maintenant la certitude que Magali était une vraie montagnarde, donc une future bonne et fidèle épouse. Il s'arrêta dans ce village, offrit son cœur et sa main à la belle naïve qu'il avait eu le bonheur de rencontrer. Et peu de jours après, se mariait. Il avait mis son plus beau costume pour cette occasion. Le choix étant simple, il n'en avait qu'un. Magali portait la robe blanche en dentelle que sa mère avait cousue pour elle. Les jeunes filles réunies sur la place du village avaient confectionné les couronnes de fleurs. Les hommes avaient installé la longue table qui pouvait accueillir tous les villageois et les voyageurs qui passaient par là. Même les bergers, qui ayant entendu la rumeur, on ne sait comment, descendaient des pâturages ce jour même. Toute la montagne paraissait en fête. Le soleil de Provence exagérait les couleurs et les senteurs du hameau. Les grillons chantaient à tue-tête rythmant les chants et les rires de la joyeuse assemblée. Entraîné par l'ambiance, à peine la cérémonie terminée et pensant que ses liens étaient désormais indissolubles, notre ancien matelot, tout guilleret, voulut s'amuser aux dépens de la jeune et naïve mariée.
1: « Magali, ma toute belle !»
0: lui dit-il avec malice.
1: « Vous avez bien fait de ne pas savoir ce qu'est un aviron, hein. Car si vous aviez connu quoi que ce soit des choses de la mer, je vous aurais laissé en place. J'aurais continué mon chemin vers un pays plus éloigné encore. »
0: La jeune femme, soutenant gentiment son regard, lui répondit en souriant
2: « Marius, vous faites un bien beau mari. Sachez qu'à vous éloigner de la mer, vous retomberez sur un océan. Je peux vous l'avouer maintenant. Je vous avais bien deviné à votre air et à vos paroles, la première fois que je vous ai vue, arrivant la ceinture remplie de vos économies, un aviron sur l'épaule. J'ai bien compris que vous vouliez jouer au plus fin avec moi, mon cher époux. Tous les marins sont ainsi. Mais c'est vous qui avez été dupé dans cette affaire. Car il faut que vous sachiez tout d'abord que j'avais depuis longtemps terrible envie de me marier.
0: Les invités, témoins de la conversation, regardaient amusés la figure dépitée de Marius. Magali, oubliant son rôle de femme naïve et timide, reprit de plus belle.
2: Cette envie était si forte que j'avais accueilli à deux reprises différentes, un peu à la légère, les promesses de mariage de matelots qui passaient comme vous et qui, après avoir abusé de ma bonne foi, m'avaient abandonnée.
0: Toutes les villageoises, sœurs, cousines et amies de Magali hochaient la tête au souvenir de ces mésaventures. Celle-ci continua son histoire à un Marius de plus en plus anéanti.
2: Or, comme il cherchait absolument, comme vous, une femme naïve et ignorante, que deux fois ils m'ont quittée parce qu'ils trouvaient que je savais trop faire les choses comme les filles des bords de mer. Je me suis faite à la promesse, un beau jour, de duper à mon tour le premier matelot qui me tomberait sous la main. Et ce matelot, c'est vous, Marius.
0: Toute notre tablée de montagnards éclata d'un rire franc et généreux, laissant la marine entière à ses déconfitures. Magali s'était levée de son banc et marchait d'un pas léger dans le dos des invités. Tous se retournaient pour ne pas la quitter du regard, ne voulant pas perdre une miette de son récit.
2: Voilà pourquoi, mon bon mari, quand vous m'avez questionné, je vous ai dit qu'il me semblait que vous portiez une pelle à enfourner le pain au lieu d'un aviron. Mais ne vous y trompez pas. Maintenant que je suis votre femme et que vous ne pouvez plus m'abandonner, je vous dirai franchement que je sais parfaitement ce que c'est qu'un aviron. Et je sais même beaucoup d'autres choses.
0: Marius, étourdi par la ronde et les paroles de Magali, était incapable de bouger de son siège, ni même de répondre. Il se fit la triste réflexion que ce n'était pas la peine d'aller si loin dans la montagne pour se faire duper absolument comme dans un port de pêche.
1: Ici des mains,
0: se dit-il,
1: les femmes de l'intérieur ne valaient pas mieux que celles du littoral.
0: En fait, notre prétentieux matelot avait été pris dans ses propres filets. Les jours et les mois passèrent sous la chaleur du soleil de Provence. Marius acceptait la situation avec une certaine philosophie, comme on en a l'habitude dans la marine. Le soir, il retrouvait les hommes du village autour de la fontaine. Jeunes et vieux l'écoutaient raconter comment il avait patiemment accepté une femme vive et délurée, alors qu'il avait tout fait pour épouser une ignorante. Il pouvait rire lui-même de sa déconvenue, puisque son piège lui avait apporté l'amour. Car ne vous y trompez pas, Marius et Magali s'aimaient tendrement. En Provence, c'est bien connu, on a le cœur gros comme le soleil, et la joie de vivre à profusion.

0: Une histoire pour Arthur. Ce soir, Arthur refuse d'aller se coucher. Il veut que papa lui raconte une histoire. Oui, papa est le champion pour raconter les histoires. Mais ce soir, papa est vraiment fatigué. Cependant, Arthur ne veut rien savoir. Il se glisse dans son petit lit douillet et appelle.
1: Papa, ça y est, je suis couché.
0: Arthur est décidé. Papa doit raconter l'histoire du soir. Il insiste tellement que papa finit par céder. Il prend alors un livre sur l'étagère et se couche à côté de son fils. Mais Arthur fait la tête. Il ne veut pas d'une histoire toute prête, mais une histoire inventée par papa. Alors papa repose le livre et commence.
2: C'est l'histoire d'une souris dansant la Java, dit papa.
1: Non, c'est l'histoire d'une souris qui conduit, dit Arthur.
2: D'accord, c'est l'histoire d'une souris dans une voiture, dit papa en bâillant.
0: Le pauvre est vraiment très fatigué. Il a eu une dure journée. Mais Arthur est impatient. Il veut connaître la suite.
1: Que va-t-il arriver à la souris? Dis!
2: Elle va chez des amis en voiture.
1: Et sa voiture tombe en panne? Propose Arthur.
2: Oui, c'est ça. Elle tombe en panne sur une petite route de campagne.
1: Oh, pauvre souris! Son moteur est cassé? Demande le petit garçon.
2: Oui, elle doit trouver des outils pour réparer son moteur.
1: Je sais, elle va au village et frappe à une porte. Une jolie lapine lui ouvre, mais elle ne peut pas l'aider. Elle n'a pas d'outils. Alors elle va un peu plus loin chez Madame Écureuil, qui a des outils, mais qui sont tout rouillés. C'est ça, papa?
0: Mais papa ne répond pas. Il s'est endormi.
3: Chut! Pas de bruit. Il ne faut pas le réveiller. Il était tellement fatigué après cette longue journée.
0: Arthur tire la couette et poursuit l'histoire de la souris. Ce soir, Arthur a raconté l'histoire du soir. Il doit bien les raconter car papa dort à poing fermé. Tiens, Arthur aussi commence à bâiller.

0: Le chat Pablo. Pablo est un adorable petit chat. Mais il a un énorme problème. Il ne veut pas manger de souris. Dans la famille Matou, ce n'est pas possible de détester les souris. Alors maman a décidé de lui apprendre à chasser. Ce matin, première leçon, repérer les trous de souris. Pablo sait bien où ils sont, mais il ne veut pas fâcher maman. Alors il écoute bien sagement. À son tour, il montre à maman qu'il sait où se cachent les souris. Maman est très fière.
1: « Bravo, tu n'as plus qu'à attendre !»
0: dit-elle en s'éloignant. Pablo attend tout l'après-midi, mais point de souris à l'horizon. Il rentre donc bredouille à la maison. Maman déclare
1: « Ce n'est pas grave, demain, deuxième leçon !»
0: En effet, le lendemain, Pablo a droit à un second cours « Attirer les souris ». Maman lui montre comment faire un piège à souris. Pablo n'a aucune envie d'attraper une souris, mais il part quand même à la chasse et pour ne pas décevoir maman, il espère en attraper une. Il se poste devant un trou de souris et installe le petit bout de gruyère. Puis, il attend, attend et finit par s'endormir. À son réveil, le morceau de fromage a disparu.
2: Oh là là, Pablo est dans tous ses états. Que va dire maman s'il revient encore sans rien?
0: C'est alors qu'il aperçoit une toute petite souris en train de savourer le fromage. Alors, il s'approche doucement quand il entend
3: « Non, je sais que tu ne me mangeras pas !»
2: Surpris, Pablo s'arrête net. Mais comment sait-elle ça?
3: « Tu as la mine d'un chat qui déteste les souris !»
0: reprend Julie la souris.
1: C'est vrai,
0: avoue-t-il.
1: Mais je dois en ramener une, sinon je vais être la risée de la famille.
0: La souris propose à Pablo une solution. Faire semblant. Le chat trouve l'idée géniale et les voilà tous les deux en route pour la maison. En chemin, ils font connaissance et se trouvent plein de points communs. Arrivée devant la maison de Pablo, la souris saute dans la gueule de son ami qui parade fièrement devant maman. Mais maman n'est pas dupe. Elle a bien vu les clins d'œil de Julie.
1: Allez, libère-la. J'ai bien compris que tu n'aimais pas les souris. On dirait même que tu t'es fait une amie.
0: Pablo fait descendre Julie et fait les présentations.
1: Oui, maman, je ne veux pas manger de souris, mais plutôt jouer avec Julie.
0: Maman a fini par accepter, même si cela paraît bizarre. Pablo, lui, est le plus heureux des petits chats. Il joue et mange du fromage avec sa copine Julie. La petite souris.
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